0: Bonjour, je viens vous voir parce que j'ai envoyé mon dossier là il y a 3 mois et j'ai toujours pas été payé. Hein.
1: Votre numéro ?
0: Il t'écrit là.
1: Vous n'avez pas pointé ?
0: Mais oui, j'ai tout envoyé. Hein.
1: Mais non, vous avez oublié de me donner les feuilles jaunes.
0: Non.
1: Vous n'avez pas donné la bonne adresse de votre employeur.
0: Mais non!
1: Vous n'avez pas la jambe gauche bleue. Vous n'avez pas le droit à l'indemnité. Et vous avez la couille droite plus lourde. Ah, pas possible de boucler ce dossier intermittent. Vous n'avez pas le droit. Vous n'avez pas le droit.
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1: Ça passe pour la réforme des retraites. Le Conseil constitutionnel sur haute protection policière vient de valider l'essentiel de la loi voulue par Emmanuel Macron, à savoir l'âge de départ à 64 ans.
2: On se dit, plus on manifeste, moins on est entendu. Il radicalise les gens.
3: En fait, dans cette 5e République, quand vous utilisez les voies institutionnelles régulières, on va dire, pour vous faire entendre, on vous dit d'aller vous faire voir, quoi.
4: Ça va plaire à personne, cette décision, quoi. Donc, partant de là, on peut supposer qu'il va y avoir des réactions.
1: Là, il y a une trentaine de manifestants, surtout les jeunes qui viennent d'être interpellés. Ils ont été matraqués, aspergés de gaz lacrymogène. Ces dernières semaines, il y a plusieurs associations qui ont dénoncé des gardes à vue, des interpellations arbitraires qui se terminent souvent sans tuer.

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4: Hola, hola, bonjour, bienvenue dans cette émission que l'on débute avec le grand Chico Buarque pour entamer ce voyage. Il a hésité, et ça aurait été dommage, donc il a hésité entre études d'architecture et musique, et heureusement pour nous, il a choisi la musique.

Après Chico Buarque, un titre proposé par le groupe La Clave Cubana, le nom du morceau c'est Damelo et c'est issu du disque Caliente Habana Salsa volume 1. Et je vous laisse avec ce Damelo par La

un rythme moins courant dans les groupes hispanophones, le blues. Le blues qui, lui, a commencé dans les années 1850 et 1890 dans la région du delta du Mississippi, c'est-à-dire au sud des États-Unis, et qui petit à petit s'est répandu dans le monde entier. Le titre de ce blues, c'est « Quien te crees ?»

0: Un autre genre de musique à présent, celle-ci est née en Colombie au XVIIe siècle et s'est répandue dans toute l'Amérique latine avec des variantes selon le pays. Il s'agit de la cumbia. Voici une chantée par l'artiste mexicaine Lila Downs et c'est la cumbia del mole. Alors, le mole, c'est un plat qui a son nom d'origine nahuatl, mouli, sauce, et c'est un plat délicieux. Ah, il faut beaucoup de choses dedans. Si vous écoutez bien les paroles de la chanson, et si vous parlez espagnol, bien entendu, vous saurez peut-être tous les ingrédients, même s'il y a différentes versions selon ce que faisait ma maman. En gros, il y a du piment, du cacao amer, du sésame, des cacahuètes, des tomates, des tortillas frites et émiettées, avec de la pâte de maïs, et puis d'autres ingrédients facultatifs. On raconte que à Oaxaca, on boit le mezcal avec le café. Ils disent que l'herbe soigne la mauvaise foi. Moi, j'aime le mole. 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

Nous allons laisser le Mexique et sa recette version Lila Downs. Alors, je vous en redonne un. J'ai oublié la viande. Il faut donc du poulet en général, des piments mulatto, des piments ancho, un oignon, de l'ail, des tomates, des amandes, des graines de sésame, du raisin sec, éventuellement une petite banane plantain, une petite tortilla séchée et coupée, du cacao non sucré, un bâton de cannelle, 10 girofles, de l'anis étoilé, du sel, du poivre, de l'huile végétale et sûrement plein d'autres choses. Alors, cette fois-ci, on laisse le Mexique et le mollet pour partir avec Daniela Migaleo, une chanteuse d'origine mapuche, féministe. Sa musique reflète le quotidien d'être mapuche dans la ville, la nostalgie de ses terres et l'envie de revenir. Les Mapuches, c'est le peuple de la terre. Ils y vivent dans les terres de la Patagonie dont ils furent dépossédés au moment de la conquête espagnole. On les retrouve en Argentine et au Chili où ils se battent pour faire reconnaître leurs droits encore maintenant. Daniela Migaleo, Cura Rupal Mapuche.

Pour continuer une des figures emblématiques de la musique latine, il y en a plein, mais lui, oui. Il est né à New York en 1923. Il nous a quittés en 2000. Percussionniste, multi-instrumentiste, arrangeur, il s'agit de Tito Puente. Tito Puente, d'origine portoricaine, dont la famille avait émigré aux États-Unis. Alors au début, il se destinait à une carrière de danseur, mais un accident l'éloigne de cette envie et il change son fusil d'épaule. Il a 13 ans, il se met d'abord à jouer de la batterie dans un big band. Plus tard, il apprend la composition, le piano et les arrangements dans une grande école. Il est surnommé le roi des timbales et je vous propose de l'écouter dans Niña y Señora.

Tito Puente et à venir un autre multi-instrumentiste et multi-artiste, Juan Carlos Cáceres, un artiste né en Argentine en 1936 et décédé en France en 2015. Alors musicien, mais aussi peintre et professeur d'histoire de l'art, pour un tango qu'il aimait beaucoup, un tango qui chauffe le cœur et ravive les sens. Coca Tango par Juan Carlos Cáceres et son orchestre.

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1: Après ce tango, vous êtes de retour au Brésil pour y retrouver Rolando Faria, un formidable chanteur, guitariste et arrangeur qui a mené l'essentiel de sa carrière, non pas au Brésil, mais en France, où il s'est éteint un soir d'avril 2021 et que nous allons retrouver pour Uri Curi par Rolando Faria.
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1: Un petit tour en Équateur maintenant avec Paulina Tamayo, une chanteuse dont la carrière a commencé quand elle était petite, et ça sous la houlette de sa famille qui avait un penchant pour la musique, et c'est tant mieux pour nous. À l'âge de 7 ans, elle entre dans la compagnie de l'acteur Don Ernesto Alban, où elle reçoit une formation en art de la scène. Sa première percée véritable en public, ce sera en 1970, elle a 5 ans. Elle nous a quittés en 2025. La voici avec le trio Pampil pour Unicamente. Paulina Tamayo et le trio Pampil.

Linard Espinal, pour continuer. Alors, vous ne le connaissez peut-être pas sous son vrai nom, mais sur son surnom, sûrement, pour les amateurs de bachata, c'est El Chaval de la Bachata, chanteur, compositeur, producteur et dominicain, né en 78. Son premier projet, il le sort à 14 ans avec le guitariste Joel Tavares, avec qui il fonde un groupe de jeunes à Marguay. Et il sortira son premier disque avec ce groupe. 3 ans plus tard, le groupe se sépare et Linard Espinal, devenu entre-temps El Chaval de la Bachata, prend son envol tout seul. El Chaval de la Bachata, donde están esos amigos?

0: Nous allons laisser le Chaval de la Bachata pour retrouver une grande dame qui est née en 1930 à La Havane, Omara Portuondo, qui fait ses débuts, elle, sur la scène en 1950, d'abord au sein de plusieurs troupes de danse et de chant. Elle apprend la musique à la maison en écoutant les chansons qu'écoutent ses parents. Elle a été le membre du Buena Vista Social Club et Ray Cooder l'avait surnommée la Billie Holiday de Cuba. Et alors nous allons écouter la Billie Holiday de Cuba avec He venido a decirte.
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Le Grand Combo de Puerto Rico, à présent, groupe fondé en 62 par Rafael Itier, un orchestre de salsa, souvent appelé l'Université de la Salsa. Ils ont sorti plus de 90 albums. Alors, issus de ce riche répertoire, voici Sin Salsa, No hay Paraíso. Sans salsa, il n'y a pas.

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1: Bonjour à tous et bienvenue 10h TU, midi ici à Paris, le journal sur RFI.
2: Gilles Moreau.
1: La trêve est à nouveau malmenée au Liban. Ses autorités font état de 4 morts dans des frappes israéliennes dans le sud du pays. Israël dit avoir lancé des raids après une attaque du Hezbollah. Les émissaires de Donald Trump sont attendus en Ukraine, porteurs d'une proposition pour mettre fin à la guerre. Rien n'a encore filtré des 3 heures d'entretien qu'ils ont eu hier au Kremlin avec Vladimir Poutine. Les opérations de vote sont en cours en Saxe-Anhalt, dans l'est de l'Allemagne. L'extrême droite part favorite aux élections régionales dans ce land de l'ex-RDA. Dans ce journal aussi, à la recherche d'une taupe dans ses rangs, le Pentagone ne recule devant rien. De hauts gradés américains sont même passés au détecteur de mensonges. Les émissaires américains Steve Witkoff et Jared Kushner sont attendus ce dimanche à Kiev après avoir été reçus hier à Moscou. 3 heures d'entretien hier soir avec Vladimir Poutine dont rien n'a filtré sur le fond. Les émissaires sont porteurs, selon Donald Trump, d'une proposition visant à mettre fin au conflit en Ukraine. À Moscou pour RFI, Jean-Didier Revoin.
3: On ne connaît pas le détail précis des discussions qui se sont déroulées hier soir au Kremlin. Yuri Ushakov s'est tout au plus laissé aller à dire que Steve Witkoff et Jared Kushner avaient formulé un certain nombre de considérations sur les moyens possibles de règlement du conflit ukrainien. Preuve pour le conseiller diplomatique de Vladimir Poutine que les émissaires américains avaient sérieusement préparé ce déplacement, le 8e du genre. Aucune indication n'a été donnée quant à l'accueil réservé à ces nouvelles propositions américaines, si ce n'est la formule traditionnelle qui tient en une phrase. Notre président a confirmé sa détermination à continuer de travailler avec les Américains pour trouver des solutions politiques et diplomatiques. Mais de sources russes, les négociations qui ont eu lieu ne se sont pas limitées à un échange de vues sur la résolution de la crise ukrainienne. Les questions économiques et les éventuels grands projets russo-américains mutuellement bénéfiques ont été discutés en détail. La preuve, s'il en fallait encore, qu'une sortie du conflit ukrainien ne se fera pas sans que Moscou ne bénéficie d'importantes contreparties sur le plan économique. Jean-Didier Revoin, Moscou, RFI.
1: De sources libanaises, 4 personnes, dont 2 femmes, ont été tuées, 20 autres blessées ce matin, dans des frappes de l'armée israélienne dans le sud du Liban. Israël explique avoir riposté une attaque de drone du Hezbollah contre ses soldats. Un ordre d'évacuation avait été émis dans les zones situées près d'un immeuble du village d'Arab Salim, bâtiment utilisé par le Hezbollah, selon l'État hébreu. On y revient plus en détail dans le journal de 13h avec notre correspondant à Beyrouth, Paul Khalife. L'Iran annonce avoir riposté aux frappes des États-Unis contre 3 de ses pétroliers dans le Golfe. Un drone naval américain a été attaqué près du détroit d'Ormuz. Les gardiens de la Révolution ont aussi revendiqué des attaques de 3 pétroliers dans ce détroit et de 3 navires américains dans d'autres secteurs. Ils ont mis en garde les autres bateaux contre toute tentative de transit via des routes qu'ils n'approuvent pas. Cette guerre contre l'Iran affecte les stocks de munitions aux États-Unis. Des rumeurs sur une pénurie ont même fuité cet été. Depuis, le Pentagone, le ministère de la Défense, cherche la taupe. Il a même passé des hauts responsables militaires au détecteur de mensonges. Du jamais vu à un tel niveau de hiérarchie, Gwendal Lavina.
4: Au total, une 50aine de militaires, dont certains des plus hauts responsables de l'armée américaine, ont dû se soumettre aux tests. Selon le New York Times, qui révèle l'affaire, il s'agit de membres de l'état-major interarmé ainsi que du personnel de support du Pentagone. L'objectif était de déterminer si l'un d'entre eux a sciemment divulgué des informations à la presse sur le rationnement de certains missiles à cause d'une pénurie suite à la guerre en Iran, ce que conteste l'administration Trump. Si de tels tests sont réguliers pour le renouvellement d'habilitation de sécurité, par exemple, c'est la première fois qu'ils sont utilisés à cette fin aussi largement. Mark Esper, ancien secrétaire à la Défense sur Bloomberg.
5: Je n'ai jamais vu une chose pareille, ça me semble sans précédent par sa taille. Mais aucune administration n'aime les fuites, et celle-ci en particulier. Il y a beaucoup d'inquiétudes concernant des informations classifiées sur les munitions. Mais elles sont en réalité publiées depuis longtemps par des think tanks, des journalistes et même d'anciens membres du Pentagone. Donc on verra ce que ça donne.
4: Selon la chaîne CBS, personne n'a échoué au détecteur de mensonges. De son côté, le Pentagone a refusé de commenter la procédure, tout en affirmant prendre au sérieux les fuites et la sécurisation d'informations classifiées. Gwendal Lavina, New York, RFI.
1: Les bureaux de vote ont ouvert ce matin en Saxe-Anhalt dans l'est de l'Allemagne. Ils le resteront jusqu'à 18h, heure locale, 16h, TU. L'extrême droite, emmenée par Ulrich Siegmund, est en passe de remporter les élections régionales dans cet état de l'ex-RDA, ce qui serait une première en Allemagne depuis 1945. L'alternative pour l'Allemagne est un parti anti-immigrant, russophile et favorable à Donald Trump. Il n'est toutefois pas assuré d'obtenir la majorité absolue qui lui permettrait de diriger cette région de plus de 2 millions d'habitants. Les premières estimations sont attendues peu après la fermeture des bureaux de vote. Le Népal observera demain lundi un jour de deuil national. En attendant, les recherches se poursuivent 11 jours après la crue dévastatrice. Parmi les personnes encore portées manquantes figurent des centaines de touristes et de pèlerins étrangers. Il y a aussi tous ceux qui travaillaient dans des centrales électriques et des chantiers de barrages lors du désastre, soit environ 900 personnes. Quant au bilan provisoire de la catastrophe, il fait état toujours de plus de 1300 morts et de plus près de 5000 disparus. Direction maintenant le Bangladesh, où sévit une grave épidémie de rougeole, l'une des plus meurtrières jamais enregistrées dans le pays. Près d'un millier d'enfants ont déjà succombé et en 6 mois, le nombre de contaminations dépasse les 180 000 cas. Écoutez les précisions de Farouk Rahman, le directeur adjoint du Croissant Rouge au Bangladesh.
6: La plupart des enfants ont moins de 5 ans. Ils viennent souvent de zones très rurales d'un peu partout dans le Bangladesh avant d'être admis à l'hôpital. Beaucoup arrivent de familles défavorisées, ce qui signifie que des enfants arrivent à l'hôpital très affaiblis, en état de malnutrition. L'autre problème concerne leur hospitalisation. Le temps du traitement représente un manque à gagner pour les parents. Tout cela engendre des frais et ils ont du mal à se procurer de l'argent. Cette épidémie de rougeole s'explique enfin par l'agitation politique au Bangladesh, ce qui a perturbé des campagnes de vaccination. Certaines ont dû être interrompues et il se peut que des régions n'aient pas assez pris la situation au sérieux. La sensibilisation n'a pas été efficace. C'est pour cette raison que dans certains endroits, des gens n'ont pas été vaccinés.
1: Le directeur adjoint du Croissant Rouge au Bangladesh, propos recueillis par Nicolas Feldman. Le trafic aérien est actuellement interrompu dans les principaux aéroports d'Indonésie, dont l'aéroport international de Jakarta. La raison est l'entrée en éruption d'un volcan situé à plus de 150 km de là, le volcan Anak Krakatoa. Des centaines de vols et des milliers de passagers ont déjà été affectés. Le Groenland reçoit la visite d'Ursula von der Leyen, la présidente de la Commission européenne. Elle est à Nuuk, la capitale, pour une visite de 2 jours visant à réaffirmer son soutien au territoire autonome danois convoité par Donald Trump. Une déclaration commune sera signée demain entre l'Union européenne et le Groenland. Et maintenant, une pub qui déclenche un tollé en Afrique du Sud. Le pays célèbre les 70 ans de la Marche des Femmes, une grande manifestation qui avait défié le régime d'apartheid. À cette occasion, la marque de whisky Glenlivet, propriétaire du groupe Pernod Ricard, a voulu marquer le coup, mais son clip publicitaire a très vite suscité la polémique. Claire Bargelès.
7: La vidéo filmée en noir et blanc montre une actrice sud-africaine en train de trinquer devant les portraits des figures qui ont mené la marche de 1956. La voix de Winnie Mandela vient boucler la séquence. Cette utilisation commerciale de l'histoire passe mal, alors que l'événement reste un souvenir douloureux, un rappel de la condition des femmes sous l'apartheid et de leur combat. Un faux pas d'autant plus problématique qu'à l'époque, les populations noires et métisses était soumise à de sévères restrictions raciales sur l'alcool, dont la vente était utilisée comme un outil de contrôle d'étonship par le régime ségrégationniste. Sophie De Brune, la dernière personnalité toujours en vie, a indiqué n'avoir jamais donné son autorisation pour l'utilisation de son image. La marque de whisky a depuis présenté ses excuses et retiré la vidéo, mais l'ensemble des familles concernées souhaite obtenir davantage d'explications sur la façon dont cette campagne publicitaire a été conçue. Le parti de l'ANC a lui aussi rappelé que l'on parle là de femmes courageuses et non pas de simples symboles pour le marketing. Claire Bargelès, Johannesburg, RFI.
1: Et sport pour finir en rugby, match nul le 28-28 entre l'Argentine et l'Australie. La belle série australienne de 4 victoires d'affilée a pris fin à Mendoza où les Wallabies ont été tenus en échec par les Argentins. En France, Pau a frappé un grand coup dès la première journée du top 14. La section paloise l'a emporté sur la pelouse de Montpellier 27-19. De son côté, Bègles-Bordeaux Bordeaux a écrasé le Racing 92 64 à 5. L'UBB où l'ailier star Louis Biel-Biarré prolonge jusqu'en 2029. Enfin, le tennis à l'US Open. Plus qu'un Français en lice, c'est Arthur Géa, vainqueur au troisième tour de l'Américain Zheng. Victoire en 5-7. Il est en huitième de finale, de même qu'Alexander Zverev, tête de série numéro 1. Voilà, tout à l'heure, 13h pour un nouveau journal dans l'immédiat. Religion du monde, le rendez-vous de Véronique Guémard.
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13: Samedi 5 septembre, c'est le Forum des associations de Centrafrique. L'occasion de choisir vos activités ou celles de vos enfants et de passer au stand de votre radio préférée, qui sera bien sûr. Profitez-en pour adhérer si ce n'est déjà fait, venir parler de la radio et pourquoi pas nous proposer votre aide. Nous en avons bien besoin, mais nous en reparlerons bientôt. Ça se passe dans la salle des fêtes et la salle Richard V de 10h à 17h. Ce même samedi 5 septembre à 12h30, le duo El Locutorio Itinerante posera ses valises remplies de paysages sonores d'ici et d'ailleurs en offrant un voyage en territoire musical où les frontières n'existent pas. Le concert, c'est au lieu-dit 5 rue de l'Industrie à Centrafrique. Dimanche 6 septembre, vous pourrez écouter Le Souffle du Berger, un concert de musique pastorale et des pièces de Handel, Bach et autres, par la Chapelle Harmonique et le ténor Daniel Tricou, dirigé par Valentin Tourné. Dans le cadre de l'année internationale du pastoralisme, ce concert inédit mêlant répertoire savant et populaire nous plonge dans la musique pastorale, des airs traditionnels des montagnes aux pièces de Handel, Bach ou Rameau, Bergerette et Brunette, en passant par les chants en langue régionale et des appels de pâtres. Le concert sera suivi d'un débat et d'une dégustation de Roquefort, bien sûr. C'est à 17h, c'est à l'abbaye de Sylvanès. Le cinéma maintenant. Au cinéma Le Moderne à Centrafrique, vendredi 4 à 21h, La fin d'Oak Street, un film de science-fiction de David Robert Mitchell, et Tombé du ciel, une comédie de Mohamed Hamidou. Samedi 5 à 14h30, Fjord, de Christian Mungiu, Palme d'Or 2026 à Cannes. À 15h, Soudain, de Ryusuke Hamaguchi avec Virginie Efira. Attention, c'est un film qui dure 3h15. À 17h et 21h, Tombé du ciel, et à 21h aussi, La fin d'Oak Street. Dimanche 6, à 14h30 et 21h, Tombée du ciel, à 15h, Soudain, à 16h et 20h30, Fjord. À Millau, vous avez les mêmes. Fjord, vendredi à 14h et samedi à 20h30 en version originale sous-titrée et dimanche à 18h30 en version française. La fin d'Oak Street, vendredi à 18h et samedi à 18h30. Tombée du ciel, vendredi à 18h, samedi à 21h, dimanche à 14h. Mais aussi, vous avez Insidious, vendredi à 18h30, samedi à 16h et 21h, dimanche à 16h. L'Odyssée, le blockbuster de la rentrée, vendredi 20h, samedi 17h, dimanche 13h30. La dernière patiente, vendredi 14h et 20h45, samedi 14h et 21h, dimanche 14h et 18h30. Oklahoma Honey, vendredi 14h et en version originale à 18h10. Spider-Man Brand New Day, vendredi 20h45, samedi 14 et 18h, dimanche 18h30, et c'est tout. Un grand raccourci, vendredi à 16h10. Une affaire turque, vendredi 18h et dimanche 18h30. Et pour les enfants, La fille dans les nuages, dimanche à 16h30, et La patte patrouille, samedi à 16h et dimanche à 16h15. Pour au cinéma Le Temple à Camarès, de la comédie française, un film de Martin Darondo et Bertrand Huskla, vendredi et samedi à 21h et dimanche à 17h. Et puis, on va dépasser un peu cette fin de semaine pour nous retrouver mardi 8 septembre à 10h. Le Refuge Mutualiste Aveyronnais animera une réunion publique à l'occasion du lancement de la Mutuelle Communale en partenariat avec la mairie. Une mutuelle qui permettra à tous les habitants de Centrafrique qui le souhaitent, l'adhésion facultative bien sûr, de bénéficier d'une mutuelle santé adaptée à leurs besoins et à des coûts plus intéressants qu'à titre individuel. Des permanences seront programmées par la suite pour les rendez-vous individualisés. C'est donc à 10h à la salle Richard V. Enfin, si vous n'avez pas encore vu, l'exposition sur la vie de Yves Rouquette et Marie Rouanette, avec des photos de Jean-Claude Martinez et des textes de Colette Menaud-Derdevé et Laurent Rouquette, est visible jusqu'au 11 septembre le mercredi de 9h à 12h et de 16h à 18h, le vendredi de 14h à 18h30, le samedi de 10h30 à 12h et de 14h à 16h30 à la bibliothèque de Camarès. Hier, il va au courir maître et quasi en karaté. C'est tout pour aujourd'hui.

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9: Nous sommes au téléphone avec Alexandra Delafont. Bonjour Alexandra.
10: Bonjour.
9: Alors vous êtes conseillère mutualiste au refuge mutualiste Aveyronnais qui sera présenté à la population sainte-africaine le mardi 8 septembre à 10h à la salle Richard Sinct. Alors déjà, quelle est la particularité du refuge mutualiste Aveyronnais, Alexandra?
10: Alors le refuge mutualiste, c'est la seule mutuelle, la vraie mutuelle à but non lucratif, avec donc qui est indépendante et interprofessionnelle et dont le siège social est en Aveyron. Donc c'est la seule mutuelle avec le siège social en Aveyron en tant que mutuelle indépendante et interprofessionnelle. Et surtout, c'est une vraie mutuelle à but non lucratif et qui a été créée en 1952.
9: Oui. C'est combien de communes couvertes, combien d'adhérents à peu près?
10: Alors, pour la mutuelle communale, nous avons actuellement 65 villages qui sont couverts par notre mutuelle communale. Mmh. Donc, surtout dans l'Aveyron, et on a aussi quelques mutuelles communales dans l'Hérault, et on en a une aussi en Lozère. Mais vraiment, voilà, ça reste mutuelle de proximité. Voilà, c'est vraiment ce qu'on propose, c'est un service de proximité.
9: Donc vous avez déjà signé une convention de partenariat avec la municipalité de Sainte-Afrique.
10: Tout à fait.
9: Et donc lors de cette réunion prévue à 10h à la salle Richard Sinct le mardi 8 septembre, je le rappelle.
10: Oui.
9: Qu'est-ce que vous allez présenter? Qu'est-ce qui va s'y passer?
10: Alors on viendra présenter en premier lieu notre mutuelle, voilà, qui on est, qui est le refuge mutualiste. Ensuite, on va expliquer aux personnes présentes le principe de la mutuelle communale, voilà, les avantages, comment ça fonctionne. Et après, il y aura aussi un temps pour les questions-réponses.
9: Oui, je crois savoir que pour pouvoir y souscrire, il faut soit résider, soit travailler dans la commune.
10: C'est ça, il faut résider sur la commune de Sainte-Afrique ou travailler sur la commune de Sainte-Afrique, tout à fait.
9: Et alors, mais parlons du nerf de la guerre. En comparaison des mutuelles privées, est-ce que vous êtes concurrentiel?
10: Alors, donc la mutuelle communale, ça permet de proposer pour les habitants de la même commune une couverture santé vraiment adaptée aux besoins et à un tarif plus intéressant qu'un tarif individuel. Après, il n'y a pas tout le monde a le même contrat, ni tout le monde a le même tarif. Donc le but, c'est à l'issue de la réunion publique, on organise des permanences pour accueillir les personnes individuellement et faire des comparatifs par rapport à leur mutuelle actuelle et aussi surtout par rapport à leurs besoins. Et après, on voit avec chacun si effectivement le tarif est plus intéressant ou pas. Donc on ne peut pas donner un chiffre, on ne peut pas donner un pourcentage. Donc il y a pour certaines personnes où ça va être un tarif vraiment moindre, ça peut aller jusqu'à moins 25%, et d'autres où ça sera plus proche de leur tarif actuel.
9: Voilà. Et alors, vous pouvez assurer les particuliers, les entreprises et les associations.
10: Oui, tout à fait.
9: D'accord,
10: on couvre vraiment tout le monde. Voilà, la mutuelle est ouverte à tout le monde, les étudiants, les retraités, les entreprises,
9: les familles.
10: Fonctionnaires, les familles. Mmh. Oui, vraiment, il n'y a pas d'exclusion, il n'y a pas non plus de limite d'âge et il n'y a pas non plus de questionnaire de santé. Vraiment, la mutuelle est ouverte à tous.
9: Donc il est prévu que vous teniez des permanences sur Sainte-Afrique régulièrement.
10: Tout à fait.
9: On pourra voir des vraies personnes en chair et en os,
10: ce qui
9: devient rare.
10: Ça, oui, tout à fait. Donc là, vraiment, c'est notre point fort, on va dire. Et vraiment, ce qu'on propose, c'est un accompagnement et une vraie proximité et un accès à des conseillers réels. Donc, il n'y a pas de plateforme téléphonique. Donc, quelqu'un qui se renseigne par téléphone, quand il téléphone au refuge mutualiste, il va tomber directement sur moi ou sur une de mes collègues. Il n'y a pas de taper un, taper deux. Taper 3, voilà, c'est directement un accès à un conseiller.
9: Si on est déjà couvert par une mutuelle, comment ça se passe pour pouvoir souscrire chez vous?
10: Alors, donc, nous, on va donc rencontrer les personnes pendant les permanences. On va faire le comparatif. Et si les personnes sont intéressées, nous, on s'occupe de faire la résiliation de leur ancienne mutuelle. Donc, on envoie une lettre recommandée à l'ancienne mutuelle. Donc, maintenant, avec la résiliation infra-annuelle, du moment que les personnes ont un an d'ancienneté dans leur contrat, il y a un mois de préavis. Donc, nous, on se charge d'envoyer le courrier de résiliation. Et surtout aussi, on attend que les personnes reçoivent la confirmation de la résiliation de l'autre mutuelle pour mettre en place, pour pas qu'ils se retrouvent à payer deux mutuelles et aussi sans mutuelle, parce que des fois, au niveau des dates de résiliation, ce n'est pas tout à fait la date demandée. Mais voilà, du moment que la date est confirmée pour la résiliation, nous, on prend toujours la suite dès le lendemain. Donc, il n'y a pas de vide entre deux contrats. Il n'y a pas non plus de carence. La garantie s'applique dès le premier jour.
9: Ok. Imaginons qu'on soit intéressé, mais qu'on ne peut pas se rendre à cette réunion. Comment on peut prendre des renseignements ?
10: Alors, donc, les personnes intéressées donc, peuvent nous contacter directement à notre bureau de Millau. Donc, le numéro de téléphone, c'est le 05 65 60 11 08. Ou sinon, nous avons un site internet où les personnes peuvent se renseigner. Donc, c'est lerefugemutualiste.com. Ou sinon, ils peuvent nous contacter par mail. L'adresse mail, c'est lerefugemutualiste@orange.fr. Nous, c'est avec plaisir qu'on va recevoir toutes les personnes intéressées donc le mardi 8 septembre pour la réunion publique. Donc on sera là voilà, déjà pour expliquer qui on est, le concept de la mutuelle communale et répondre aux éventuelles questions.
9: Eh bien, très bien. Merci beaucoup, Alexandra Delafont.
10: Avec plaisir.
9: Je rappelle que vous êtes conseillère mutualiste au refuge mutualiste Aveyronnais et
10: tout
9: que vous recevrez donc les Saint-Africains, Saint-Africaines mardi 8 septembre à 10h à la salle Richard V de Saint-Afrique. Merci à vous.
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1: Des vacances en Italie, au bord d'une piscine, à Stockholm ou même à Dinard, aujourd'hui je vous emmène avec moi dans une émission spéciale été où on va parler cinéma d'été. Bienvenue dans Arrête ton cinéma.
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4: Je pense que quand on mettra les cons sur orbite, t'as pas fini de tourner.
5: You talking to me?
6: Ça c'est con! 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
7: Oui.
8: C'était pas mauvais, c'était très mauvais. Voilà, exactement. Alors reprenons. Au 17. Hop! Alors!
1: Alors, comme je le disais, aujourd'hui, on parle cinéma d'été. Donc, on va parler de 4 films aujourd'hui. Donc, dans l'ordre chronologique, on va parler de La Piscine, sorti en 1969 de Jacques Deray. Puis, on parlera de Plein Soleil, sorti en 1960, film de René Clément. On parlera ensuite de Monica, Un été avec Monica, sorti en 1953 de Ingmar Bergman. Voilà, grand réalisateur suédois. Et on finira par parler du film Conte d'été, sorti en 1996 d'Éric Rohmer. Donc, je propose, sans plus tarder, d'envoyer la première bande-annonce pour La Piscine de Jacques Deray.
9: Oh, dis donc, tu vas pas me faire essayer ton bolide?
10: Maintenant?
9: Bah oui, pourquoi pas.

0: Et ça coûte combien cette merveille?
1: Cher. Moteur V8, 4 litres 7 de cylindrée, 4 arbres à cam en tête et 4 carburateurs double.
2: Inspecteur Lévesque de Marseille. À chaque accident, c'est la même chose. Vous savez, c'est purement et simplement de la routine. Je sais, c'est embêtant. Il y a longtemps que vous êtes l'ami de Monsieur Leroy?
3: Plus de 2 ans.
4: Le grand amour, alors?
5: Plus que jamais, ça te surprend?
6: Vous avez vu mon père et Marianne?
7: Oui.
6: Et ça ne vous fait rien?
7: Oh, ça n'a pas grande importance.
6: Oh, vous trouvez?
7: Non, il y a des soirs où tout est permis, enfin presque.
6: Tu es fou? Il doit arriver d'une minute à l'autre.
2: Il s'agit d'une petite enquête de pure forme.
7: Quel âge avez-vous?
6: 18 ans.
8: Peine, ma chérie. Je n'aurais pas voulu d'autre fille que toi.
7: Ça fait drôle de te voir en père. Ça te change.
9: Sa fille, à propos.
7: Quoi, sa fille?
9: Rien.
7: Comment tu la trouves?
9: C'est à toi qu'il faut demander ça.

0: dit qu'il en avait assez de Marianne, qu'il vous la cède, mais qu'il peut la répondre quand il voudra.
1: Il avait bien essayé de se suicider il y a quelque temps.
2: Pauvre petit con! Fini, Pénélope. T'as jamais rien pu contre moi. Alors tu t'attaques à ma fille. Elle a 18 ans. C'est plus facile.
1: T'es jaloux?
0: Il dit que c'est peut-être un meurtre.
1: On l'aurait poussé dans la piscine. Ce serait exactement la même chose.

0: Alors, La Piscine, sortie en 69, réalisée par Jacques Deray. Rien que de réentendre cette bande-annonce, ça me donne envie de revoir le film. Donc, c'est pour vous dire à quel point le film, pour moi, est réussi, voilà, du début à la fin. Et la BO de Michel Legrand est à souligner aussi. Alors, je m'étais noté un petit mot. Parler de Michel Legrand, compositeur de cette BO. Donc j'en parle maintenant, comme ça voilà. Voilà, je l'ai dit. Voilà, on passe à la suite. Mais quoi dire de plus? Il comprend à chaque fois tous les enjeux qu'il doit retranscrire via la musique pour pas non plus couvrir avec ce qui se passe à l'écran, mais accompagner sans être enfin, tout en étant assez caractérisé pour être remarqué. Voilà, la musique au cinéma, c'est un juste milieu entre trop en faire et pas en faire assez. Voilà, c'est trouver vraiment le bon équilibre, parce que trop en faire à certains moments pour justement relever la tension, parce qu'en fonction de la musique qui est utilisée, en fonction de ce qui est montré à l'écran, ça n'aura pas non plus le même intérêt, ou ça soulignera pas la même chose. Donc c'est un monde, la musique au cinéma, qui est super intéressant. Et d'ailleurs, je fais une petite aparté sur Alexandre Astier. Je vous conseille quelques interviews qu'il a pu faire en rapport avec la musique au cinéma, parce que lui, il faut savoir qu'il est auteur et compositeur de la plupart, je vais dire la plupart, parce que je ne suis pas sûr à 100%, mais il me semble que c'est à quasi 100% tout écrit par lui. Donc, et il a cette approche très pédagogique qui est innée en lui, vraiment, quand il parle de cette musique-là, tu vois, t'appuies sur un truc, puis ce truc-là fait ça, puis tu te dis, peut-être ça irait bien avec telle ou telle image. Donc voilà, c'est vraiment expliqué, on va dire, à peu près comme ça, mais voilà, je réduis vachement ses propos, mais ça reste quelque chose de très, voilà, de très pédagogique. Voilà, et lui, il veut inciter les gens justement à faire de l'art. Donc voilà, bon, bref, petit aparté sur ce gars-là. Allez voir des interviews, c'est hyper passionnant de tout ce qu'il a à dire sur la composition au cinéma. Donc voilà, on va revenir à notre film du moment, là, La Piscine. Donc je disais, réalisé par Jacques Deray. À souligner que c'est ce film qui va, on va dire, propulser Jacques Deray dans une dimension, pardon, populaire. Voilà, j'utilise ce mot, j'aime pas trop ce mot-là, mais pour dire que c'est à partir de ce film-là qu'il va être vraiment révélé auprès du public. Et je mentionne auprès du public, parce qu'il était déjà reconnu dans le monde du cinéma pour ses talents de technicien et de metteur en scène, mais moins du côté du public. Donc voilà, mais c'est vraiment La Piscine où il va ramener le couple mythique Delon-Schneider à l'écran. Parce qu'il faut savoir que Romy Schneider et Alain Delon, pour les plus jeunes qui nous écoutent, et même pour ceux de mon âge, donc voilà, bon, j'ai 25 ans, c'est pas des acteurs avec qui on a grandi, parce que malheureusement, je peux même élargir à Maurice Ronet et Jane Birkin, parce que voilà, mais Romy Schneider et Maurice Ronet sont morts tous les deux, je pense, je crois, à un an d'intervalle, je crois, Ronet c'est en 83 ou 84, et Schneider. Pareil, il me semble du moins. Ah, je mets des pincettes surtout là maintenant. Donc, c'est vraiment une génération d'acteurs que pour moi, pour ma part, je n'ai connu que par les mentions de mes parents, voilà, ou personnes que je suis qui sont très cinéphiles, voilà, d'influenceurs, on va dire, cinématographiques. Donc, c'est vrai que c'est pas des acteurs avec qui j'ai grandi, quoi. Voilà, Alain Delon, c'est pareil, même s'il est mort il n'y a pas très longtemps. Jane Birkin aussi, mais ils n'ont pas tourné énormément passé des années 2010, quoi, je veux dire, la période où j'ai commencé à consommer du cinéma. Donc voilà. Donc pour ceux qui ne connaissent pas trop ce couple Delon-Schneider, c'était un couple vraiment mythique, notamment des années 60 au cinéma. C'était les deux stars, un peu la Johnny Hallyday et Sylvie Vartan dans le monde de la musique. Et c'est exactement ça, mais dans le monde du cinéma. Et je vais parler là de Romy Schneider. Donc, Alain Delon, Romy Schneider, fiancé au début des années 60. Ils se sont rencontrés sur le tournage d'un film qui s'appelle Christine en 57 ou 58. Alors, ça va être dû à peu près, hein, je m'excuse. Mais je l'ai vu, mais il y a très longtemps. Il y a 3-4 ans, c'est pas non plus très vieux. Où j'étais tombé dessus, je crois qu'il passait à la télé. Et bon, là, c'était pas très marquant parce qu'il m'a pas marqué. C'était un film d'époque, de ce que je me souviens. Mais voilà, Delon ne tient pas de premier rôle, puisqu'Alain Delon va vraiment exploser avec le film que nous allons parler tout à l'heure, Plein Soleil en 60, et un autre qui est Rocco et ses frères, mais on en reparlera tout à l'heure, et serait rencontré sur ce tournage-là, et en serait né, voilà, bon, on va pas faire de dessin, une histoire d'amour, jusqu'au moment où Schneider va décider, ben, de partir aux États-Unis, à l'Hollywood, pour tenter la chance chez les Américains. Donc voilà, et Romy Schneider, à l'époque de la piscine, revient en France après sa période américaine et est dans ce qu'on peut appeler dans le creux d'une vague, voilà, bien profond le creux. Et c'est Alain Delon, son éternel fiancé, qui va insister auprès des producteurs, notamment pour embaucher Romy pour jouer Marianne. Elle dit non, mais si vous ne l'embauchez pas, je m'en vais. Voilà, grosso merdo, c'est ce qu'il a dit. Et c'est comme ça que Romy Schneider va être prise, parce que voilà, Romy Schneider, faut dire qu'elle est associée à son rôle de Sissi, l'impératrice, donc, ouais, Maître Sissi en maillot. Je vous jure, ça a été, de ce que j'ai pu lire dans des interviews, des papiers, bon, de critiques ou autres. Un prétexte pour dire, oh, mais je sais pas si c'est une bonne idée de prendre Romy. Donc, je ne sais pas si c'est réel, réel, parce que je ne suis pas dans les petits papiers du cinéma, mais je l'ai vu sortir plusieurs fois et je me dis, si vraiment juste le fait d'associer un rôle à l'actrice empêcherait à une actrice justement de faire notre rôle, mais c'est justement le principe du cinéma, c'est. C'est de créer, de jouer des rôles de composition dans lesquels on n'est pas attendu. Enfin, pour moi, bref, c'est du bon sens, quoi. C'est le principe même d'être acteur. Mais bon, qu'est-ce que vous voulez? Et donc voilà, c'est Alain Delon qui va insister auprès des producteurs pour embaucher Romy. Et ça va permettre, vu que le film va être un énorme succès auprès du public, comme je le disais tout à l'heure, à Romy de retrouver le succès, retrouver des rôles. Voilà, on revient sur ce que je disais, des rôles de composition, des rôles pour lesquels elle n'était pas non plus plébiscité. Donc ça ouvre une nouvelle page dans la carrière de Romy Schneider. Donc voilà, Alain Delon, on va revenir sur sa carrière un peu plus. Enfin, pas vraiment revenir sur toute sa carrière, mais sur son contexte quand on parlera de Plein Soleil. Parce que bon, que dire, voilà, Alain Delon et Alain Delon en 69, voilà, il est au sommet de sa carrière. Il est à son prime. Voilà, Maurice René, c'est pareil. Prime de carrière jusqu'à, ben, lui aussi, hein, jusqu'à sa mort, hein, comme Romy Schneider, ils sont au sommet jusqu'à ce que la faucheuse viennent les prendre, voilà, malheureusement. Bref, donc ce sont des acteurs qui n'ont plus rien à prouver, hormis peut-être une tout jeune Britannique, voilà, qui nous vient du coup de la Grande-Bretagne et vient pour son premier film, d'ailleurs, film français, partager l'affiche avec Delon, Schneider et René, qui est Jane Birkin. Donc voilà, Delon joue Jean-Paul, le chéri de Marianne dans le film, qui est joué par Romy Schneider. Maurice René, lui, joue le protagoniste, Harry, et Jane Birkin, sa fille Pénélope. Alors bon, on parle, on parle, on parle, mais de quoi parle le film? Et c'est vrai que pour l'instant, j'ai rien dit. Donc, en gros, on a Jean-Paul et Marianne, voilà, les deux amoureux, qui sont pépouses tranquilles en plein été au bord de la piscine dans une villa à Saint-Tropez. Et un jour, coup de téléphone de l'ancien ami et amant de Marianne, donc Harry, qui va être invité par Marianne pour venir passer un moment. Ouais, voilà, viens. Il y a la piscine, tu vas profiter, tranquille, viens. Donc, il se retrouve chez Jean-Paul et Marianne, du coup, pour passer le moment. Il présente sa fille. Voilà, sujet qui va un peu interloquer nos chers amis Jean-Paul et Marianne, puisque, ah bon, il a une fille. Et puis quand il a une fille, elle sort d'où? Et donc, bon, bref, voilà. Donc arrive Harry et Pénélope, et patatras, Marianne va leur proposer de rester plus longtemps, on va dire. On va passer quelques jours, hein, dans la baraque, et c'est à partir de là que les tensions vont commencer à apparaître, parce qu'on sent. Voilà, qu'il y a quelque chose entre Marianne et ce Harry qui arrive, qui est très ambigu. Voilà. Et le film va jouer tout du long avec ça. Et donc, on est un peu dérouté, nous, en tant que spectateurs. Donc voilà, on va suivre ce désagrément, ces vacances qui vont tourner un peu au règlement de compte. Voilà, donc moi, ce qui m'a marqué particulièrement, mais du coup là je vais rebondir sur ce que j'ai dit, parce que du coup j'ai eu un flash, j'ai eu une illumination de ce sujet-là, c'est le rapport qu'il y a entre Harry et Jean-Paul, donc Delon et René. Parce que Harry, lui, il arrive tout clinquant dans sa super bagnole. Que je ne sais même plus c'est quoi comme modèle, mais vraiment la bagnole du mec qui a réussi, du mec riche, parce qu'il est riche, il s'en cache pas, il s'en vante. Il est charismatique, il a la tchatche naturelle. Voilà, c'est un mec qui a tout pour lui. Et on a en face un Delon qui, lui, est vraiment un raté à côté, parce que on sait que c'est un écrivain qui fait des trucs pas foufou, quoi. Donc c'est pas glorieux, c'est pas très glorieux la vie qu'il mène, même s'il a un niveau de vie assez élevé pour vivre un peu comme un prince, entre guillemets. Mais voilà, on a d'un côté voilà, Harry qui est voilà, blindé, sûr de lui, arrogant même, très séducteur pour le coup. Et voilà, ça contraste énormément avec ce Jean-Paul très fragile, très intellectuel, très complexé, parce que voilà, il a conscience que ce qu'il fait, ben, c'est un paumé dans ce qui est, c'est un raté, pardon, dans ce qu'il fait. Et donc, il a une espèce de décalage en se disant, mais qu'est-ce que tu fous avec moi auprès de Marianne, pour le coup, auprès d'un pauvre raté comme ça. Donc, voilà, le contraste est assez frappant et il y a ce rapport de jalousie qui va se faire. Parce que voilà, pour le coup, voilà, JP, on va l'appeler comme ça, envie un peu la posture et la position prestance aussi sociale que Harry peut avoir. Donc voilà pour ça, ça m'est revenu comme ça. Donc je le dis maintenant, bref. Qu'est-ce qu'on peut souligner? Voilà, moi, ce qui m'a marqué dans le film, ouais, c'est vraiment filmé de manière très froide, on va dire, malgré ces couleurs chaudes de l'été. Mais ce délétèrement des relations, quoi. Que ce soit Pénélope avec son père, Marianne et JP. Mais Marianne et Harry, parce que toute l'ambiguïté va se jouer entre les deux, parce que certes on sait qu'ils ont été ensemble un moment, qu'ils ont été amants, c'est une époque révolue, mais hein, Bobby, tu te poses des questions quand tu vois les trucs, et même Pénélope se pose des questions, quoi. Bon, bref. Et après, rapport de long Péné, c'est de long Pénélope, et Pénélope Marianne, voilà, qui vont être aussi des sources de tension. Donc c'est vraiment un quatuor fait que de tension. Moi, la scène qui m'a le plus marqué dans ce film, c'est pas vraiment la scène qui m'a le plus marqué, mais la scène qui va marquer surtout le basculement pour moi. C'est la scène où voilà, Harry, oh, j'ai invité tous les copains, on va faire une fête chez vous. D'accord, super, merci. Bon, là n'est pas le sujet. Mais il se retrouve à danser un slow avec Marianne et c'est dans cette scène-là précisément que Pénélope va d'ailleurs prendre la partie JP et lui dire, non mais sans déconner là, t'as vu ça, ça te fait rien. En gros, c'est ce qu'elle lui dit. Elle lui, bon, je m'en fous. Voilà, il fait le Delon mystérieux un peu, tu sais, moi, je m'en fous, hein. Je m'en fous un peu. Donc bon, bref. Et c'est cette scène-là où Pénélope va commencer à y dire, parce qu'on a entendu dans la bande-annonce, mais voilà, il dit que si il veut, il la reprend. Voilà, c'est que les trucs comme ça qui petit à petit va encore plus. Faire monter la tension, surtout auprès de JP. Donc, voilà quoi. C'est vraiment la scène du basculement. Voilà, c'est avant tout un film de jalousie, comme je disais. Et cliniquement filmé, mais parfaitement filmé. Voilà, pour moi, tout est réussi. Tout est réussi dans ce film. Je comprends le succès qu'il a eu lors de sa sortie. Donc, franchement, voilà, quoi dire de plus? Rien à dire, à part aller le découvrir si vous ne l'avez pas encore vu. Pour ma part, bon, j'ai découvert très tard, comme énormément de films classiques. Mais c'est pas grave, l'essentiel, c'est de les voir un jour. Voilà, et tu te dis quand même, un film sorti en 69. J'allais dire, il y a 60 ans, mais pas 60 ans, il y a 50 ans. Tu te dis, voilà, bon, Les mecs, très loin du numérique, voilà, ils savaient faire du cinéma, entre guillemets. Voilà. Je mets des guillemets parce que bon, c'est en général inné, l'art est inné, normalement. Donc il n'y a pas besoin de tout ce qui est. Comment dire tout ce qui est superficiel, enfin artificiel, pour, pardon, pour raconter une histoire. Donc voilà, ça fait du bien aussi de voir que ben, même Hitchcock, vous regardez un Hitchcock, c'est pas les effets spéciaux, il peut y avoir des effets pratiques, mais voilà, le but de ces films, c'est créer de la tension à partir de profils psychologiques, parce que voilà, ça relève plus du thriller psychologique. Bon, on va avancer un peu parce que là, je tiape, mais j'aime bien partir dans des directions, des tunnels même, hein, si vous pouvez appeler ça des tunnels, on peut appeler ça des tunnels, sur des aspérités du cinéma. Voilà, c'est très passionnant comme univers. Donc voilà, bref. Je pense qu'on a fait le tour de ce film. Voilà, sans trop spoiler, je pense qu'on est pas mal. Donc on peut passer à la suite. On passe à Plein Soleil de René Clément.
1: Joue pour moi.
2: Monsieur est en mission envoyée par papa de San Francisco pour me récupérer et toucher 5000 dollars à la livraison.
1: Mais c'est pas un ami d'enfance.
2: Pure invention. Je l'ai jamais vu de ma vie.
3: Bon, d'accord, j'avoue.
4: Je t'aurais suivi en enfer.
5: Qu'est-ce que tu fais, Philippe? Ça t'apprendra!
6: Ouais, mes affaires.
7: Je m'amusais.

0: Je voudrais 10 millions de livres.
1: Votre patron, s'il vous plaît.
2: Ce n'est pas joli de mentir.
3: Ne mentez pas, Tom.

Ah, encore une bonne annonce qui donne envie de revoir le film. C'est incroyable. Plein soleil, quel chef-d'œuvre de René Clément. Chaque année, maintenant, je me le mets. Voilà, sorti en 1960. Alors, on va tout donner. Avec Alain Delon qui joue Tom Ripley, Maurice René, Philip Greenleaf. Voilà, encore une fois, Marie Laforêt, Marge. Bill Kearns qui joue aussi Philippe, mais un autre Philippe. Donc, musique Nino Rota. Voilà, mais on va y revenir un peu plus tard. Mais quelle musique magnifique aussi. C'est extraordinaire. Bref, on mettra d'ailleurs pour clôturer l'émission, je pense, une musique de Nino Rota. Ça mettra une bonne ambiance de fin d'été pour accompagner les rentrées. Donc voilà, rentrée scolaire ou rentrée au travail, hein, si vous retournez travailler. Ça donnera un petit goût doux amer. Bon, bref. Plein soleil, ouais, c'est un film que j'ai découvert très tard aussi, mais je l'ai découvert maintenant il y a 2 ans. Et bah, coup de foudre total. Donc ce plein soleil avec Le Samouraï sont des films que je me regarde assez souvent. Et parce que du coup, là, je viens de dire Plein soleil et Le Samouraï. Je vais faire un petit lien là. Allez, ça y est, c'est reparti pour le tunnel. Faut savoir que pour moi, Plein soleil de René Clément, c'est de la nouvelle vague avant la nouvelle vague. Puisque voilà, la nouvelle vague, vraiment ce qui va marquer la différence avec les films qu'il y avait jusqu'à maintenant, c'est vraiment de faire du film un peu plus dit social, un peu plus proche des gens, et filmer surtout de manière beaucoup plus, on va dire, clandestine entre guillemets. Mais tu prends la caméra, tu vas dans la rue, tu filmes, que jusqu'à maintenant, c'était des films beaucoup tournés en studio, donc Les Cocteau, La Belle et la Bête, tous ces films-là, même les films des années 50, étaient beaucoup tournés à l'intérieur, La Bataille du Rail. Mais même si René Clément, c'est pas un bon exemple, parce qu'avec La Bataille du Rail, on a quand même des scènes dehors, quoi. Mais voilà, René Clément, c'est la nouvelle vague avant la nouvelle vague. Et du coup, pourquoi Le Samouraï me fait penser à ça? Parce que Le Samouraï fait partie des films de la nouvelle vague. Parce que Jean-Pierre Melville, c'est un des réalisateurs, on va dire, qui va faire partir de la nouvelle vague. Et Jean-Pierre Melville, c'est un de mes réalisateurs préférés. Même si certains de ses films, bon, je ne comprends pas trop l'intérêt, comme je crois que c'est Deux hommes à Manhattan. C'est intéressant sur la façon dont c'est mis en scène, de refaire un peu le film noir américain avec des codes un peu plus français, franchouillard, quoi, j'allais dire. Mais voilà, il y a certains films, comme partout, comme tout le monde, hein, attention, hein, qui pour moi ne me parlent pas. Mais bon, bref, de manière générale, Jean-Pierre Melville, c'est un réalisateur que j'apprécie énormément. Et il fait partie, on va dire, des réalisateurs les plus noirs, on va dire, de la nouvelle vague. Et voilà, on en reparlera sûrement dans les prochaines émissions, mais voilà, il a cette particularité d'essayer de réinventer un peu le film noir, enfin de s'approprier surtout le film noir américain, mais avec des codes propres au cinéma français, en créant des thrillers, on va dire, assez originaux. Mais voilà, Le Serpent qui se mord la queue. Mais le thriller français qui va arriver au cours des années 60 vont être beaucoup calqués sur le film de René Clément qui est Plein Soleil. Donc voilà, encore une fois, pourquoi ça fait écho à chaque fois, pourquoi je pars dans ce tunnel-là, c'est parce que Plein Soleil, c'est vraiment l'avant-gardiste de tous ces thrillers qui vont arriver après. Mais bon, allons-en au fait, revenons à nos moutons. Les tunnels sont stratosphériques dans cette émission. Ne vous inquiétez pas, ça va bien se passer. Donc voilà, bon, on va en profiter là pour faire le point sur Delon. Donc je disais tout à l'heure, Delon, l'année 60, c'est son année charnière. C'est l'année où il va être révélé auprès du grand public. Donc l'année 60 va sortir deux films, Rocco et ses frères.
Et de l'autre, Plein Soleil. Deux gros succès, deux gros cartons qui vont, pour le coup, je vais dire, assouvir le pouvoir, mais c'est pas du tout ce qu'il faut dire là. qui va mettre Alain Delon sur la star du moment, la star qui est en train d'éclore. Et la star va se révéler être star. Donc ils ont joué sur les bons chevaux, j'ai envie de dire. Il faut savoir qu'Alain Delon, à la base, n'était pas pressenti pour ce rôle-là, ni d'ailleurs vraiment pour le film, parce que René Clément a... Alors je ne sais plus, voilà, si c'est René Clément ou le producteur du film qui avait vu sa prestation dans c'est quel film? Quelle joie de vivre? Sorti en 59. Ah, j'ai un doute. Bref, sur un film ouais, qui est sorti en 59 ou 58. C'est pas Christine. Christine, c'était 57, il me semble. Et bon, ils avaient pas été hypés par la presta de ouf qu'avait livré Delon. Donc, ils vont finir par l'embaucher pour le rôle de Philippe Greenleaf. C'est Delon qui va dire non mais oh, moi je veux faire Tom Ripley. Donc il va se vendre et tout. Il va y avoir énormément de tension sur le film. Il est passé à ça. Donc je fais un truc très radiophonique, voilà. Il est passé à rien. À être dégagé, quoi. Et franchement, peut-être que s'il aurait été dégagé avec Rocco et ses frères. Je pense que ça aurait peut-être suffi à sa carrière. Peut-être qu'il n'aurait pas eu une aura pareille. Mais bon, avec les CIO, on refait énormément de choses. Donc bon, bref. Donc voilà. Et il va réussir à avoir le rôle de Tom Ripley. Et il fera face, du coup, au jeune Maurice Ronet, également vent en poupe. Voilà, lui, par contre, il était connu du grand public et avait signé en 57 un des plus gros cartons de l'année, qui est Ascenseur pour l'échafaud, avec en face Jeanne Moreau. Donc Maurice Ronet a été connu plutôt que Delon. C'est pour cela que de base, il devait jouer Tom Ripley. Il a été pressenti pour Tom Ripley. Mais ça a été changé à la dernière minute. Parce qu'en fait, du coup, vu que Delon a pris le rôle de Tom Ripley, qui était le rôle d'un autre acteur, je ne sais plus comment il s'appelle. Donc lui, après, il a dit, ah ben, finalement, je ne peux plus le faire parce que j'ai d'autres obligations. Et du coup, bing, Maurice Ronet est arrivé. Et ça a marqué le début d'une collaboration aussi entre Ronet et Delon. C'est pas vraiment une collaboration, mais ils vont se rencontrer. Voilà, après. Dans la piscine, on en a parlé. Et puis après, beaucoup plus tard, je crois, dans deux autres films, des films que je n'ai pas vus, donc je ne vais pas en parler, pour éviter de faire du Jean-Michel à peu près, même si je fais beaucoup de Jean-Michel à peu près aujourd'hui. Parce que je ne pensais pas parler de certains films ou certains rôles de tel ou tel acteur il y a maintenant, c'est pour ça, de 70 ans. Bon, bref. Donc voilà. On a une actrice chanteuse aussi qui fait son apparition, la pauvre, a pas passé un très bon moment devant les caméras, qui est Marie Laforêt, voilà, qui va interpréter le rôle de Marge. Moi, Marie Laforêt, elle a quelque chose qui m'hypnotise à chaque fois dans ses films, c'est incroyable. Surtout cette période-là. Elle, je sais pas, elle a quelque chose de très hypnotisant. Chose que j'ai retrouvée d'ailleurs dans le film Monica avec Harriet Henderson. Donc on en reparlera quand on pourra, enfin, dans le film d'après, du coup, pour le coup, Un été avec Monica. Mais voilà, elle fait partie de ces actrices-là qui voilà, me prennent direct, tu vois. Et c'est des acteurs assez rares, je sais, avec Delon,
Mais La Forêt, Harriet Henderson, mais bon, j'ai vu qu'un film d'elle, donc je sais pas si c'est vraiment la presta ou le charisme naturel qui fait que. Ou la mise en scène aussi, qui fait que du coup, bah, t'es hypé direct dans son jeu. Mais voilà, même si certains disent, ouais, La Forêt, bon, c'est un petit peu ce qui pêche dans le film, parce que voilà, faut souligner, elle n'est pas actrice. Elle arrivait là un peu totalement par hasard. Donc voilà quoi, enfin, pour quelqu'un qui n'est pas acteur ou actrice, là pour le coup, ça fait le taf. Donc bon, bref, encore un tunnel, c'est incroyable. De quoi parle le film? On va y arriver. Alors en gros, le film, comme vous avez dû entendre dans la bande-annonce, il est envoyé par papa pour me récupérer. Voilà, donc c'est un jeune homme, Tom Ripley, qui est missionné par un milliardaire américain afin de convaincre son fils Philippe, qui est parti se dorer la pilule en Italie depuis, on ne sait pas exactement combien de temps, mais depuis énormément de temps, avec sa chérie qui est Marge. Et donc, Ripley est missionné de ramener Philippe en Californie. Et donc voilà, Tom va rentrer dans l'intimité du couple

Et ces sources illimitées je fais ce que je veux, le resto, le machin, on s'amuse au ZEF, voilà. Mais ça peut bientôt arriver à sa fin, ainsi il est plus ami avec Philippe. Donc une idée va émerger dans la tête de ce petit genou de Tom Ripley, qui est de et si je prends et si voilà, si je prends et ouf, on va y arriver, et si je prends la place de Philippe, donc ses papiers, ses comptes en banque, c'est voilà, il commence à réfléchir à ça, et c'est pas explicitement dit dans le film. Mais c'est voilà, des choses que la caméra va capter, qui est très maligne d'ailleurs, qui petit à petit va nous faire comprendre que ah, il commence peut-être à. Enfin, il commence à faire des trucs chelous au début, on se dit. Après, tu dis, ah, mais peut-être qu'il veut faire quelque chose de plus important, de plus grave. Et petit à petit, voilà, ça monte décrescendo. Enfin, ça monte crescendo plutôt, pardon. Et pour descendre après décrescendo, jusqu'à le climax du film, quoi. Bon, bref. Je sais pas si c'est bien vendu, là, comme ça. Mais en tout cas, ce qui est sûr, c'est un très, très grand film. Et voilà, 1960, c'était pris du début à la fin. Dans cette Italie très chaude, il fait chaud. La manière de filmer, avec des couleurs très saturées. On est vraiment proche de la saturation. On a des clairs très clairs. Et plus le film avance, parce que là on est vraiment sur un film noir, un thriller, comme je disais, qui va poser les codes de ce que va être le thriller français par la suite. Mais là on est vraiment devant un film du coup où on utiliserait plutôt des tons de couleur plus sombres parce que c'est psychologique, c'est plus, on va dire, les personnages, notamment Delon, est un peu plus compliqué à cerner, donc on s'attendrait à un film beaucoup plus sombre, alors que pas du tout. Plus le film avance en plus, et plus les couleurs sont de plus en plus saturées. Donc voilà, il y a une scène dans le film où Tom arrive chez Marge, qui est en dépression. Elle est enfermée chez elle. Donc il faut les fermer et tout. On a déjà des couleurs très claires quand on filme cet intérieur. Et dès qu'il ouvre les. Lui, il rentre, il ouvre les volets. T'as la lumière qui rentre. Et là, ça sature. Mais vraiment, on doit être à pas grand-chose de la saturation de l'image. On a un blanc, mais on a une lumière blanche et vive. Et voilà, c'est très malin pour souligner le peut dire ce soleil italien, quoi, cette chaleur. Je sais pas comment dire. C'est un moment un peu suspendu. T'as l'impression que c'est ça sans trop être ça. T'assistes à. Ben oui, voilà, quelque chose de grave, mais qui est dénaturé par la colorimétrie, le choix des couleurs vraiment très vives. Donc, bon, bref, c'est un sujet dont. Je ne suis pas vraiment assez calé, que je ne suis pas du tout calé même, pour vraiment m'étalonner encore plus dessus. Mais c'est vrai que ça contraste avec les films qu'on a l'habitude de voir, voilà, les thrillers même d'aujourd'hui. Hein. Ça casse vraiment avec ça, parce que là, tu t'attends pas à ce que ce soit vraiment un thriller, un film noir, un film policier. Donc. Vraiment surpris. Bon, la première fois que je l'ai vu, voilà, je ne connaissais rien du film et boum, j'ai été pris dedans complètement. J'ai dit, mais c'est quoi que je suis en train de regarder? Et voilà, ça marche du feu de Dieu.

0: Puis c'est les montagnes russes. Tu crois que c'est bon, qu'il a réussi, qu'il est tranquille, puis boum! Oh merde! Oh le collègue, le frangin, deuxième scène, moi qui m'a marqué ces scènes-là. C'est au début du film, première scène du film. Voilà, on fait la connaissance d'un mec qui s'appelle Philippe aussi, je crois, qui est d'ailleurs accompagné de Romy Schneider à l'époque, du coup, fiancé entre guillemets de Alain Delon. Et voilà, il dit à Greenleaf, ouais, j'aime pas ce mec, il est chelou. Mais bon, bref, les choses passent. Donc voilà, Tom prend la place de Philippe. Je sais pas pourquoi je dis Philippe, parce que c'est un Anglais, hein. C'est un Américain en plus à la base. Il prend la place de Philippe. Et tu vois, lui. Il apprend qu'il y a l'appartement, tel endroit là qu'il a acheté, soi-disant Philippe Greenleaf. Voilà. Donc il y va, tout frais pimpant. Et là, il tombe nez à nez avec Tom Ripley. Et là, qu'est-ce que tu fous là? T'es encore là? Ouais, je suis avec Philippe. Il m'a demandé de récupérer les affaires. Bon, voilà, bref. Il raconte un peu du vent. Et là, pour cacher sa couverture, du coup, pour pas être démasqué. Ben, il va commettre l'irréparable, encore une fois. Voilà, sans trop vouloir vous spoil. Et la scène qui me marque, qui m'a le plus marqué, c'est la scène après. Alors le mec, il va manger son poulet tranquillou, avec le mec par terre. Et il va falloir maintenant se débarrasser du corps. Et souvent dans les films de ce genre-là, ah, tu passes un peu vite fait là-dessus. C'est un truc, tu montes pas trop. Mais là, non, non. Tu montres le gars galérer, descendre les escaliers. Ouais, tu te dis, mais jamais de la vie, vu la différence de gabarit, mais il va y arriver. Ça y est, c'est la fin pour lui. C'est terminé. Mais non, et après, boum, ça repart. La machine est relancée. Ouais, il continue sa life et tout. Jusqu'à la troisième scène qui m'a le plus marqué, c'est la scène finale. Et là, j'en parlerai pas trop pour pas vous divulgâcher. Mais voilà, tout est rentré dans l'ordre, tout est aligné pour Tom Ripley. Et là, le couperet retombe. T'as cru que t'étais au calme, en plus, au bord de la mer, là, dans le transat. Oh, le gars, il s'allonge et tout. Ça y est, terminé, finito pipo, que dalle. Et voilà, c'est toute la force du film, c'est que René Clément te fait penser que bon, ça y est, bon, là c'était chaud, bon, ce qu'il a fait c'est chaud, il a réussi, puis hop, il y a Philippe qui arrive, non mais dis donc, tu te fais passer pour Philippe, bam. Nouveau élément qui fait vaciller les certitudes qu'on avait tout au long du film, dire ah, c'est peut-être la fin des haricots, puis en fait non, puis après tout, tu revois la digression, ouais, je sais pas si je peux dire ça comme ça, du mec qui relise tout, voilà, tout revient tranquille à la normale, tu dis bon, là cette fois, le cooking il a réussi. Et bim, encore quelque chose qui te fait, au moment où tu t'attends un peu le moins, quoi, où tu te dis, eh ben, mais voilà, le game il est plié quoi. Mais non, en fait non. Donc, bon voilà, je vais pas dire plus pour la scène finale, mais c'est à nouveau un énième retournement de situation. Ça, et tout à l'heure je parlais, parce que du coup j'ai pas voulu parler de la scène, enfin, la scène tout à l'heure, parce que je savais que je voulais en parler dans le cœur du sujet. Il y a la scène du miroir. Quand je parlais que Tom va petit à petit réfléchir à peut-être remplacer Philippe. Mais c'est une chose qui va se faire petit à petit. Au début, on se dit, bah, il n'est pas net. Voilà, quand je disais ça, la scène qui me vient là tout de suite, c'est la scène du miroir. C'est vraiment à partir de cette scène-là que tu dis, mais qu'est-ce qui est fou ce type? Mais il n'est pas normal en fait.
1: Monsieur.
0: On voit pas Philippe au début. Et tu vois Tom Ripley face au miroir.
1: qui parle un peu comme Maurice Ronet, qui prend un peu sa voix, comment il parle, tout ça et tout, devant un miroir, et en portant ses fringues et tout, allant même jusqu'à embrasser le miroir où figure son propre reflet. Donc c'est assez déroutant. Tu te dis, mais qu'est-ce qu'il est en train de foutre? Et à ce moment-là, je crois que la caméra fait un petit geste. C'est pas un travelling, mais ouais, fait un petit travelling, on va dire, sur un côté. Donc en filmant, bah, du coup, de long collé au miroir de dos. Et en fait, du coup, la caméra filme son reflet. Et en faisant ce mini travelling, on voit que dans l'encadrure de la porte se trouve Philippe. Et là, Philippe, il dit « Mais qu'est-ce que tu fous? T'es pas normal, mon vieux !» Ah, j'ai fait « Mais quoi? Ah non, non, j'ai juste tes fringues et tout L'autre dit « Mais tu me sors ça de suite !» Bon, bref. Et là, tu comprends que il y a un truc qui va pas. Pareil, dans le bateau, avec Marge, il y a une scène où voilà, en fait, Tom Ripley est soi-disant un ami d'enfance de Philippe. Mais Philippe, il dit à Marge, ce type, oh, mais je l'ai jamais vu, ce type. Et pour contraster avec ce qu'il dit, tu as une scène après où tu as du coup Tom qui raconte, ah, tu te souviens quand on était gamin San Francisco, je ne sais plus en Californie où c'était là. Et autre, oui. Arrête. Donc, et là, ça fait partie des trucs bizarres qui, accumulés, tu dis, mais c'est vachement chelou en fait, ce mec. Tu te dis, est-ce qu'il est vraiment envoyé par papa? Ou est-ce que c'est qu'une couverture? Ou est-ce qu'il est vraiment envoyé? Et après, petit à petit, il va dériver et dévier de son postulat de base. Mais ça, je ne vais pas vous le dire, parce que c'est tout l'intérêt de voir ce film. Donc, voilà. Est-ce que j'ai fait le tour de ce film? Parce que je vois que l'heure tourne et je parle énormément des films. Parce que c'est vraiment passionnant, ce sont des films qui, pour le coup, moi, m'ont marqué. Ah oui, René Clément, je vois sur ma fiche, j'ai même pas fait un point de carrière de René Clément. Bon, ça va être très, très bref. Il était assistant réal avec Jean Cocteau, notamment sur La Belle et la Bête. Une masterclass en nom, allez le voir. A signé derrière, en tant que réalisateur solo, des films, on va dire, cultes, classiques. Donc le mec, il pèse déjà dans le game. Donc La Bataille du Rail en 46. Mais surtout, Je vous interdis en 52. Donc il a fait d'autres films entre-temps. Mais vraiment, les deux films charniers de sa carrière à ce moment-là, c'est bien ceux-là. Donc pour vous dire que il a un niveau assez élevé quand même. Donc voilà, polar très différent de ce qu'on peut voir. Je l'ai déjà dit, je pense qu'on a fait le tour de ce qu'il y avait à dire là-dessus, pardon. Ah si, je vais pas parler de la relation d'amitié entre Tom et Philippe. Ça aussi, c'est hyper intéressant à aborder. Parce que si on a Tom qui est lui d'un côté attiré par Philippe, plus comme vraiment quelqu'un, enfin un ami quoi. Il est drôle, il a de l'admiration pour ce qu'il a, enfin, j'allais dire pour ce qu'il fait, mais c'est surtout pour ce qu'il a, parce qu'il ne fait rien, il a des fonds illimités, parce que c'est les fonds de papa. Voilà, encore une fois. Et une espèce ouais, de mimétisme qui se fait naturellement, mais au début pas très méchant. Donc, voilà. Mais bon, de l'autre côté, la relation que Philippe, pardon, a pour du coup Tom est plus dans mépris de classe. Ah ben lui, il vient parce qu'il faut me ramener, parce qu'il est payé 5 000 dollars pour me ramener en Californie. Donc il fait tout ce que je veux. Il prend pour un laquais en gros. Parce qu'il fait faire ce qu'il veut pas faire. T'es, va acheter le truc pour marge, va faire ça. Voilà, ça lui confie. Il doit avoir peut-être ce sentiment de maîtriser ben, la situation, alors que ça doit être Tom de base qui doit ben, tout faire pour le faire changer d'avis et le faire rentrer en Californie. Donc voilà, il y a la scène avec le bateau qui est mémorable. Tout le truc, enfin, tout le processus vraiment très thriller de. On falsifie les dossiers, tout. Là, on va vraiment dans un truc cliniquement froid où tu sens que le mec, sous son air, là je parle de Tom, hein, chaleureux, charismatique, parce qu'il a un charisme naturel, pour son très jeune âge, mais switch complètement et devient vraiment le calculateur extrêmement froid dans tout ce qu'il fait. Et c'est encore une fois magnifiquement bien joué. Donc voilà, petit mot pour mon Inorota, j'en ai parlé au début. Donc voilà, c'est vraiment de la musique, comme je disais, de composition. C'est léger, ça accompagne tout, ça monte au moment où il faut quoi, pour porter les événements sans trop prendre le dessus sur ce qui est montré à l'image. Encore une fois, je vous renvoie à Alexandre Astier qui explique merveilleusement bien quand il fait des petites, comme j'aime bien les faire, des petites escarpades. Je sais pas si ça se dit comme ça. Voilà, des petites excursions sur tel ou tel domaine dont lui est vraiment plus légitime pour moi parce que il est en plein là-dedans. Donc bon, bref, voilà. Je pense qu'on est pas mal pour Plein Soleil de René Clément. Voilà, sorti en 1960. Je le redis, si vous ne l'avez pas vu, allez le voir, comme le précédent film, hein, La Piscine. Et si vous voulez découvrir Jeux Interdits, La Bataille du Rail, La Belle et la Bête de Jean Cocteau dont je parlais tout à l'heure, pareil, c'est des classiques, vous pouvez noter, vous pouvez y aller les yeux fermés, c'est du pain béni. Donc on passe à la suite, voilà, alors là on va passer sur une bonne annonce, je m'en excuse par avance, en suédois, voilà, ouais. Voilà, fallait prendre deuxième langue suédois, voilà, profiter de la musique, de l'ambiance sonore peut-être, plus que de ce qui est dit. Sauf pour ceux qui parlent couramment le suédois. Voilà, donc bonjour à vous.

0: Encore, j'allais dire encore une bonne annonce qui donne envie de revoir le film. Pas vraiment, de suite, parce que je l'ai vu il n'y a pas très longtemps. Et c'est pas un film que tu as envie de voir tous les matins, quoi. Bon, mais c'est du Ingmar Bergman, on va y arriver. Ouh, je vais l'appeler IB. Voilà, ce sera plus simple. Parce que voilà, ce sont des films très fatalistes dans la finalité. Et voilà, c'est pas des films qui tu te dis le matin, tiens, j'ai envie d'un coup de boost, allez, un petit coup de déprime là, et c'est reparti. Voilà, sans vouloir trop spoil, même si voilà, le film il a 70 ans maintenant, puisqu'on est sur un film, je vais vous le présenter, pardon, Monica sorti en 53, bon, réalisé par IB du coup. Voilà, j'en ai marre d'écorcher son prénom, son nom, ça fait 3 ou 4 fois que je l'ai dit aujourd'hui. C'est catastrophique. En général, plus on le dit, plus on arrive à le dire. Ben, moi, non, moi, c'est l'inverse. Donc voilà, un film suédois, là, comme je disais, sorti 53. Bretin avec Harriet Anderson. Là, voilà, Harriet Anderson qui joue le rôle de Monica et Lars Ekborg. Voilà, c'est plus facile que IB, mais voilà, qui joue le rôle de Harry, que vous avez pu l'entendre dans la bande-annonce, si vous avez cette oreille suédoise, voilà, capté. Ah, c'est un prénom, c'est Harry, voilà. Qui joue, voilà, le chéri de Monica. Il y a plusieurs trucs intéressants à savoir sur le film. Déjà que l'actrice Harriet Anderson et notre cher réalisateur IB, pour le coup, un petit peu fricotés ensemble, voilà, sur le tournage, entre autres, puisqu'ils font. Ils vont faire quelque chose de plus officiel après. Bon, bref. Des histoires de cœur sur les tournages. Bon, on sait pas trop. C'est pas trop l'ADN de cette émission. Mais bon, bref, c'est marrant de le souligner. Parce qu'on comprend la façon dont il se permet de filmer certaines scènes qui, à l'époque, voilà, ça, pareil, anecdote hyper intéressante, était du jamais vu. Donc, je vais rebondir sur l'anecdote intéressante. Il faut savoir que les Amerlocs ont toujours des super idées, surtout certains producteurs. Et un jour, il y a des producteurs de grand renom aux États-Unis d'Amérique, voilà, qui a eu la merveilleuse idée de remonter ce film et de le vendre comme un film érotique, on va dire. Je crois que c'était vendu comme ça. Où le montage diffère de celui européen, donc et suédois, c'est le même que et le même montage que le français. Donc ouais, c'est vraiment que pour les distributions américaines où vraiment ils sont partis sur ce principe-là, ils ont remonté le film pour vendre le film. Il faisait des coupures pub avec l'actrice dans des scènes un peu dénudées. Voilà, entre guillemets, parce que c'est pas un film où les gens sont à poil, il faut arrêter. Et ça a rien d'un film érotique. Mais bon, bref, voilà les fabuleux producteurs américains. Bon, bref, tu te dis, mais à quel moment tu fais, vu le sujet du film, à quel moment tu peux partir sur ça, quoi. J'imagine que dans le montage, ils ont dû dégager toutes les scènes un peu plus sérieuses et drames sociaux du film. Mais voilà, ça fait réfléchir quand même. Donc, de quoi ça parle le film? On va revenir au film, on va essayer d'être un peu plus carré. Alors, le film raconte l'histoire de Monica, une ouvrière à Stockholm, voilà, qui vit dans un milieu assez étouffant, que ce soit familial, que social, donc le travail et tout. C'est pas, même pour des gens d'aujourd'hui, c'est pas des conditions de vie qui font rêver. Et cette fille va rencontrer Harry. Harry, voilà, un mec plutôt timide qui, au début du film, du coup, travaille comme livreur. Ils vont tous les deux tomber amoureux. Ils vont vouloir fuir donc le monde adulte, on va y revenir, donc fuir le travail, leur famille, la ville qui les oppresse un peu quoi. Les mecs, tu sens que ils ont envie de liberté quoi. Et c'est vraiment un film pour moi féministe. Je mets des guillemets avant l'heure puisque on est vraiment sur, on nous dépeint Monica comme une femme de caractère qui sait ce qu'il veut, qui sait surtout ce qu'elle ne veut pas. Et voilà, c'est la liberté, faire ce que je veux, d'aller où je veux, avec qui je veux. Et pour l'époque, ça avait, voilà, faut le dire, ouais, ça avait un peu, comment dire, ça avait un peu tendu les gens vis-à-vis de ce film, parce que on va y revenir. Mais Monica, c'est loin de la femme qu'on vendait à l'époque, quoi. Donc la femme au foyer qui fait pour faire des enfants, voilà. Tous ces trucs-là de trucs patriarcales, tout ça. Bon, bref, on n'est pas là pour parler de ça un peu quand même. Mais revenons au film, on va se recentrer quand même. Sinon, j'ai pas fini. On est là encore 2 heures. Et donc voilà, un jour, ben, ça y est, ça pète. Monica, elle déjà, elle a claqué sa dème, comme on dit aujourd'hui. Elle s'est taillée. Elle se retrouve ben, du coup sans taf. Elle se barre de chez elle parce que du coup, y a un peu des tensions à la maison. Ils vivent tous dans un 20 mètres carrés, mais c'est un truc vraiment, une grosse famille en plus, nombreuse. Elle dort dans la cuisine, sur un paillasson. Elle dort là, ma fille. Voilà, c'est impeccable, elle bouge plus. Voilà, entre le lave-vaisselle. Ah ben non, il n'y avait pas de lave-vaisselle. Bref, entre l'évier et le four. C'est vraiment. Tu comprends que la meuf, elle a envie de liberté, de partir hein, loin, très loin. Bref. Et voilà, et petit à petit, ben Harry, pareil, il va. Et claquer sa dème, ils vont partir. Et tous les deux vont partir à bord du bateau du papa de Harry, parce qu'il va être hospitalisé, tout ça. Bon, bref. Et ils disent, allez, viens, on prend le bateau, on va passer l'été là où il n'y a personne pour nous embêter, quoi, pour nous emmerder. Et voilà, ils partent. Sur une archipel, je ne sais plus comment ça s'appelle, voilà, au large de Stockholm, où voilà, ils vont passer un été comme ça, suspendu, et ils vont vivre voilà, comme des aventuriers, quoi, dans le bateau. Ils se baignent, ils se baladent sur l'île, ils bouffent ce qu'ils trouvent, c'est un peu faire la one again beast to fly. Bon, ils bouffent ce qu'ils trouvent, pas vraiment, parce qu'ils ont pris des vivres avec eux. Ils sont pas cons non plus, quoi. Mais voilà, qui dit vivre dit au bout d'un moment, ben, les vivres, il y en a plus, quoi. Et va falloir retourner à la ville. Mais Monica, elle veut pas retourner à la ville. Voilà, d'autant plus que. Bon, je vais peut-être un peu spoiler. Ah non, je vais pas le dire maintenant, sinon ce serait juste spoiler. Je vais voir, je vais réfléchir. Je réfléchis. Et je verrai si je vous le dis. Mais donc voilà, donc on est sur ce truc où il va falloir retourner en ville, retourner dans cette vie d'adulte, prendre des responsabilités. Même si on sait dans le film, parce que ça l'est dit, Monica a 17 ans et lui a 19 ans. Donc elle est encore pas dans l'adolescence. On peut pas dire adolescence parce qu'elle est trop vieille pour dire que c'est vraiment l'adolescence. Et pas adulte parce qu'elle est vraiment dans cet âge où tu passes vraiment de l'adolescence à l'adulte. Donc c'est un petit peu cocasse. Et je reviendrai sur ça dans Conte d'été juste après. Parce que c'est vraiment un moment charnière, on va dire, cet âge-là. C'est un peu se chercher, avoir envie de faire ce qu'on veut. Là, c'est vraiment être épris de liberté, hein, dire, putain, vas-y, on envoie tout valser, on se barre très loin. Ce qui va être fait, voilà, y a énormément de scènes, notamment, qui, moi, m'ont marqué, mais qui sont pas, on va dire... Si, ça fait partie des scènes les plus marquantes. Je veux dire, ça font pas vraiment partie des scènes les plus marquantes. Mais si, parce que, du coup, tu vois bien le désespoir, le contraste de ce qui est dit dans ce film, notamment une scène, parce que, voilà, je vais dire maintenant ce que ça me vient en tête. Donc, ils sont partis... sur leur archipel, je crois que c'est Ono que ça s'appelle, je suis pas sûr, donc encore une fois à vérifier. Et sur cet archipel, ils vont se retrouver en manque de vivres. Et Monica, voilà, change à certains moments de comportement et elle va dire, j'en ai marre de bouffer tes champignons là, va me chercher à bouffer, fais ce que tu dois faire. Voilà. Et lui, ouais, mais non, on va pas voler les gens et tout, on s'en fout. Donc voilà, bref. Elle va être amenée à voler morceaux de viande, quoi, chez les personnes, on va dire, très aisées. Voilà, plutôt aisées. Et elle va se faire choper, quoi. Attraper, on appelle la police. Donc bon. C'est tendu, elle arrive à s'échapper avec son bout de viande. Et là, cette scène où elle s'effondre littéralement dans les bras de son amoureux. Et il y a cette phrase qui dit pourquoi certains ont tout et nous on n'a rien. Donc ça montre un peu la détresse et on va dire entre guillemets, le questionnement existentiel de cette pauvre fille un peu paumée malheureusement. Qui se cherche énormément. Et Harry, qui lui, en bon couillon, parce que c'est un peu le bon couillon du film à ce moment-là, parce que il fait jamais rien vraiment, à part de faire le gentil, comme elle lui dit souvent, toi t'es pas comme les autres, t'es gentil, ma chère Annie. Mais il fait rien, quoi. Donc, c'est vraiment Monica face à elle-même. Voilà pour cette scène, parce qu'elle m'est revenue comme ça, je vais la placer là maintenant de suite. Mais bon, faut savoir que c'est des sujets pour Bergman qui vont être, on va dire, familiers, quoi. Ça va être un peu récurrent dans ses films. Faut souligner que Monica, là, du coup, on est en 53, on est bien avant. Vraiment, les films qui vont faire la notoriété de Bergman. Donc là, je parle du septième sceau. Le septième sceau, par un ordre d'idée, c'est vraiment à partir de ce film que l'aspect, comment dire, très introspectif, très cinéma sensoriel, philosophique aussi. Va prendre tout son sens avec le septième sceau du coup en 57. Puis par la suite, voilà, cri, chuchotement, persona, etc., etc. Voilà, là on est sur, on va dire, un film des plus abordables. Moi j'étais rentré dans la filmo de Bergman avec Persona, qui m'a laissé un petit peu en bord de route, certains moments. Parce que c'est pas du cinéma qu'on a l'habitude de voir aussi, et que j'avais l'habitude de voir, parce que certains consomment que de ce cinéma-là. Et c'est pour ça aussi que j'ai voulu mettre Monica dans cette émission, pour justement vous inciter à aller voir ce genre de film. Et c'est un des plus accessibles de Bergman, donc je pense que ça va vous donner envie de voir beaucoup plus que ce film-là. Donc, si j'arrive à vous donner envie de voir d'autres films de Bergman, c'est que j'ai bien fait mon taf. L'émission a servi à quelque chose. Donc voilà pour un peu ce qui est de ce film-là. Il y a la scène finale aussi qui m'a énormément marqué parce que c'est vraiment très fataliste. C'est bon, je vais le dire parce qu'en fait, on apprend que Monica est potentiellement enceinte, ce qui va servir, qui va être, oula, qui va s'avérer être vrai. Et pour le coup, ben, le retour à la civilisation à Stockholm va être compliqué parce que là, du coup, lui arrive ben, assumer ce rôle à 100% de père de famille et se trouver un job, se casser le dos, la santé, entre guillemets, au travail, on ne voit pas vraiment. Donc faire des études, avoir une bonne situation pour le gamin, parce que tout ça a été dit sur le bateau quand ils étaient, pardon, sur l'archipel, où ils disaient je vais tout faire pour avoir une situation, pour manquer de rien, pour machin, donc les études, machin, sauf que Monica, elle se retrouve à élever un gosse qui, en fait, au fond d'elle, elle voulait pas de ce gosse-là. Donc elle va se retrouver à ben, reprocher à Harry sa réussite entre guillemets parce que le fait qu'il étudie tous les soirs, qu'il travaille tous les soirs pour pas grand-chose à ce moment-là, du film, ben, elle, ça la déroute, elle dit moi tu me regardes plus, machin, voilà tout ce qui peut arriver dans ces conditions-là. Et je vais pas vous spoiler une des scènes finales, mais qui, à mon sens, vraiment prend toute l'ampleur du film et retombe vraiment dans ce drame social, même si on savait qu'on était retrouvés dans un drame social. Alors je dis ça parce que le film s'ouvre comme un drame social. Il y a une rupture qui se fait quand ils partent sur l'archipel, où on est plus sur un film d'été classique où on profite du soleil, de la mer, avec l'amour d'été, enfin avec l'amour d'été. C'est très codifié, on va dire. Puis le retour, c'est retour dans le drame social encore plus profond que ce qu'on avait au début. Et il y a une scène qui, moi, en dit tout sur le film, c'est un regard caméra. Donc c'est un plan qui, à l'époque, n'est presque jamais vu au cinéma. Et donc on a Monica, Harriet Anderson, je vais y arriver, qui, je vais pas vous dire le contexte, parce que sinon ça va être du spoil, se fait allumer sa cigarette et prend sa première staff, fait sa première taf, pardon, se tourne vers la caméra et regarde la caméra droit dans les yeux. Et Bergman, en très bon metteur en scène qu'il est, filme ce visage avec une espèce de travelling avant. Donc, tu as le brouhaha du café, de tout ce qui entoure mais la scène. Donc, les gens qui parlent, assez inaudible. Et plus tu avances sur le visage, plus le fond déjà s'obscurcit, devient noir. Et plus le son disparaît. Pour donner cette espèce de rapport d'intimité que le spectateur on doit avoir, entre guillemets, encore une fois, avec Monica, dans le sens où ben, elle regarde la caméra en disant ben, je sais ce que je fais, mais il faut que je le fasse, je veux me sentir vivre, je sais que ce que je fais, c'est pas bien, mais j'en ai besoin. Et ça questionne directement nous, spectateurs, sur ce qu'elle est en train de faire, elle. Et c'est très fort. Pour moi, c'est, on va dire, la scène qui voilà, donne toute l'ampleur de cette fin de film, notamment, et de ce qu'est Monica ré réellement, réellement dans le fond. C'est un peu con de dire ça comme ça, que c'est toujours une femme à la recherche de liberté, de mon plaisir à moi. Donc voilà, elle questionne, est-ce de l'égoïsme? Est-ce une émancipation? Voilà, elle a ce regard caméra comme pour nous laisser seuls juges de la situation. Donc c'est très malin de Bergman, la façon dont il met en scène, et d'avoir pensé à faire une scène comme ça. Bref, il faut le dire, à l'époque, on ne fait jamais ça. C'est, on va dire, c'est prohibé dans le cinéma à l'époque. Donc, Donc bon, voilà, on va pas plus s'attarder sur le film. Allez le découvrir. C'est vraiment... voilà, c'est beau, c'est touchant, c'est... Faut avoir en tête que c'est grave. Si vous n'êtes pas dans un moment chouette chouette dans votre vie, regardez pas le film non plus. C'est pas un film qui va vous réconforter, va vous prendre par la main. Donc bon, mais découvrez-le parce que c'est vraiment un chef-d'œuvre aussi. C'est maîtrisé du début à la fin. C'est pas long, ça dure 1h30, 2h33. Donc franchement, c'est que du pain béni si vous aimez le cinéma. Bref, je pense qu'on est pas mal. On peut passer à notre dernier film qui est Contes d'été.
1: Bonjour.
2: Laquelle?
3: Celle que tu as regardée là-bas?
2: Ah non, mais je regardais pas les filles.
3: Tu devrais, puisque tu es seule.
2: D'une façon générale, dans la vie, je cherche pas à conquérir à tout prix. Et comme il n'y en a aucune qui m'aime, eh bien, je n'aime personne.
3: Bonjour.
2: Bonjour.
3: Gaspard?
4: Vite, mon joli bateau. Il ne sera jamais trop tôt.
3: Les garçons sont cons, mais ils sont cons. Une fille, elle doit être nulle, débile, demeurée, ça descend jamais à ce niveau-là.
5: Dans ce cas, à toi de choisir. Et tout de suite. Je veux pas être la remplaçante. C'est oui ou non, maintenant. Alors?
2: Attends.
6: Moi-même, je veux pas être méchante, mais je trouve aussi que tu fais pas le poids.
2: Et alors?
3: Je t'aimerais beaucoup mieux si tu te comportais uniquement, mon ami. Ben, mon petit vieux, tu te couvres. Si c'est pas l'une, ce sera l'autre. J'aimerais bien que tu aies à choisir, ça te ferait les pieds.
2: Je te parie que j'aurais même pas à choisir.

Conte d'été d'Éric Rohmer, sorti en 96. Voilà, ça. Encore une fois, hein, ça donne envie de voir le film. Donc, gros contraste avec les films précédents. Parce que là, on est vraiment sur du film bavard. Donc, je me suis dit, je vais le mettre en dernier. Parce que déjà, ça va redonner une petite dynamique après Monica. Parce que voilà, Monica, c'est pas non plus tout gay comme vous avez pu le, le deviner. Mais je pense que ça clôture bien. Je pense ce qu'est pour moi le film d'été, parce que le film d'été pour moi c'est ça. C'est des vacances en France, donc là, notamment en Bretagne, parce que les mecs, le mec je crois il vient de Rennes déjà, donc il va sur la côte ben, la plus proche de chez lui, puisqu'il vient en train. Et c'est. Il y a un rapport très sensoriel. À Éric Rohmer, c'est vraiment, je capture. Comme je disais en intro, je sais pas si ça a été tourné en 96 ou en 95 pour le coup, mais hop, on capture l'été 95, on va dire, à ce moment précis. Voilà, c'est capturé sur la pellicule, quoi. Donc, voilà, l'été est irrémédiablement capturé quelque part en sachant d'autant plus qu'Éric Rohmer, voilà, c'est un mec qui a une équipe très petite à chaque fois pour aller tourner. Il tourne vraiment en extérieur. Ah, c'est vraiment de la nouvelle vague, ça. Donc, bon, voilà, fiche technique du film, on va y arriver. Tac, tac, tac, tac. Rohmer, réalisateur, voilà, de son nom, prénom Éric. Film sorti en 96. Il dure 1h53 à peu près, donc voilà. Accrochez-vous, c'est pas mal. On a Melville Poupeau qui joue Gaspard, Amanda Langley qui joue Margot, Aurélia Nolin Solène et Gwenaëlle Cibon Léna. Donc faut que je le souligne, ça, c'est le troisième des contes dits des quatre saisons d'Éric Rohmer. Donc il vient après Contes de printemps et Contes d'automne. Voilà, c'est une quadrilogie que je vous conseille de voir. Donc, conte de printemps, conte d'automne, conte d'été et conte d'hiver. Voilà, vous avez compris. Conte des quatre saisons, il ne va pas y avoir conte de Noël. D'accord. En bref, allez. Mais voilà, comme je le disais, c'est vraiment et probablement l'un des films qui représente le mieux ce qu'est un été. Vraiment, quand on a 20 ans et même. Même un peu avant, parce que on a plus l'impression qu'il y a un moment transitoire de sa vie entre vraiment la sortie de l'adolescence, donc il a des responsabilités quand même, mais pas totalement pour en être vraiment un adulte au premier sens du terme. Et il est dans cette période-là que tout le monde va connaître, je pense, où il y a une remise en question de sur ce que je fais, ce que je veux faire. Encore une fois, on va y revenir après. Mais déjà, d'abord, dans un premier lieu, de quoi parle le film? Alors, l'histoire est très simple. Le film parle de Gaspard, voilà, un jeune homme qui va arriver à Dinard, en Bretagne, pour passer les vacances d'été. Il va à Dinard parce qu'il doit retrouver son amoureuse, Léna. Voilà, une femme, je crois qu'il. Je ne sais plus exactement, je crois qu'il en fait référence de comment il s'est rencontré avec. Et bref, ils doivent se retrouver à Dinard, sauf que ben, Elena n'y est pas, quoi. Et il savait désespérément, mais il s'était dit, bon, je vais y aller, comme ça quand elle reviendra, puisqu'elle est partie en Espagne avec sa sœur et son beau-frère, elle m'y trouvera. Donc, normalement, de ce qu'elle m'a dit. Elle doit arriver dans 2, 3 jours. Ça va, tranquille. On va attendre. On va profiter de l'été. Il n'y a pas de problème. De la plage et tout. Bref. Sauf que, voilà, elle arrive toujours pas. Gaspard lui va rencontrer Margot, une serveuse dans un bar-café avec laquelle il va devenir ami. Puis, il va rencontrer Solène. Et là, Gaspard, ben, il sait plus où trop donner de la tête, parce que du coup, il a Solène qui vient d'apparaître dans sa vie, Margot,
Mais il est venu aussi pour les nains. Alors, il sait pas quoi. Il réfléchit un peu à ses possibilités amoureuses, quoi. En gros, c'est ça tout l'intérêt du film. Parce qu'il ne se passe rien vraiment dans le film. Et c'est sur ça que repose le film. Faut savoir que Romer prête une importance toute particulière au dialogue. Et bon, dans ses films, on le sent. Parce que vraiment, là, de là où on est parti de la piscine, je ne peux pas m'empêcher de faire le parallèle, la piscine, on est vraiment sur un huis clos qui progressivement se renferme sur nos personnages. Là, on est vraiment sur quelque chose de plus banal de la vie de tous les jours, quoi. Ça peut vous arriver à mon voisin, à je sais pas, à ma soeur ou à mes parents quand ils étaient jeunes. Bon, bref, ça peut arriver vraiment à tout le monde. Voilà, Romer filme des vacances, les promenades, la plage, les restos, les discussions, quoi, ce que tu ferais en vacances, quoi. Et voilà, pour moi, c'est vraiment ce qu'est des vacances. Voilà, je sais pas comment dire autrement. C'est vraiment ce qui peut nous arriver. Donc, on est plongé dans voilà cette espèce de triangle amoureux où tu as un Gaspard indécis tout du long. Et d'ailleurs, l'indécision est le sujet même du film, parce qu'on est sur un garçon qui, à chaque fois, analyse ben, ce que je ressens, pourquoi je ressens ça, qu'est-ce qui m'a fait ressentir ça. Puis, il va se dire, bon, attends, je vais aller faire ça, ça. Puis après, attends, je vais lui demander si elle veut pas qu'on aille faire ça. Puis après, il dit, ah ben non, en fait, voilà, le mec, il est indécis tout du long. C'est vraiment très commedia dell'arte dans la manière où notre personnage est un peu gauche, voilà, et très maladroit d'ailleurs. Parce que l'exemple parfait, il se convainc qu'il aime Léna, il vient pour Léna, c'est pour elle que je suis là. Puis il va rencontrer Margot, Margot qui l'écoute parler de tous ses problèmes de fille notamment, on va y revenir. Donc, il y a un certain attachement qui se fait, qui est beaucoup plus de l'amour que de l'amitié. Mais elle est mariée. Elle est fiancée, entre guillemets, à un marin qui est parti à l'autre bout du monde sur son bateau. Donc, moi, je suis pas dispo, machin, mais tu sens l'attirance respective qui est entre les deux. Alors, donc, bon, bref. Donc, maintenant, il y a Margot. Puis à la soirée, il va rencontrer Solène. Puis après, il va peut-être en fait, je suis amoureux de Solène. Puis Margot, bon, je vais la garder comme amie parce que veut qu'on reste un peu comme amie et tout. Puis après, Léna revient. Oh putain, Léna revient. Ah, mais là, c'est reparti. On repart dans un questionnement sans fond. Et tout ça sur un petit road trip. Qui de base devait faire avec Léna, c'est partir à Ouessant. Et pour le coup, Léna vient pas. Il va du coup le proposer à Solène. Puis après, à Margot, parce que avant de le proposer à Solène, il avait proposé à Margot, parce qu'il lui avait dit, si elle vient pas, on ira tous les deux. Puis Solène, elle s'est greffée au truc, qui dit, j'aimerais bien aller à Ouessant. Est-ce que tu veux pas y aller? Ah, mais je comptais y aller et tout. Bon, on ira ensemble. Et là, du coup, il se prend les pieds dans son propre tapis, quoi. C'est un peu Teuteland, des fois. Tu te dis, certes, il est maladroit, mais il est con un peu, des fois. Et c'est ce qui le rend attachant, quand même. Et donc, il essaye après de se rattraper aux cordes aux branches comme il peut et dire « Ouais, mais non, en fait, je veux aller avec toi. J'avais dit ça parce que je sais pas pourquoi j'ai dit ça. J'ai ressenti ça à ce moment-là parce que c'est quelqu'un qui est vraiment très posé sur ce qu'il ressent. » Donc, il parle énormément. Donc, il y a cette espèce de voyage à Ouessant qui est un peu
vraiment le lieu idyllique, entre guillemets, de l'amour. Tout le truc du film, c'est aller là-bas. Ils n'iront jamais là-bas. Mais voilà, le postulat est que il faut aller sur cette île. C'est le but ultime du voyage. Et donc voilà, c'est une finalité pour moi qui souligne une finalité amoureuse. Si tu arrives à amener la personne là-bas, c'est que tu as pris ta décision et que tu peux plus revenir en arrière, voilà, que le sort est jeté. C'est assez marrant. Je vous présente un petit peu les personnages. Donc il y a Gaspard, on a Margot. Margot, comme je le disais, c'est celle qui a la relation la plus naturelle avec Gaspard. C'est vraiment une relation d'écoute. Ouais, je comprends, t'inquiète. Il se taquine un peu avec ambiguïté. Donc tu te dis, il y a peut-être quelque chose, même si c'est dit, c'est bien qu'on reste amis. Bref, je vous spoil pas plus. Et voilà, elle va analyser les relations avec elle. Mais si tu ressens ça avec elle à ce moment-là, le machin, les nani. Et c'est un petit peu cocasse quand tu sais qu'il y a certaines choses qui vont se produire. Bon, je vais spoiler, donc je vais pas rentrer là-dedans. Bon, bref. Mais voilà, on est une vraiment axée amie. Mais avec ambiguïté. On a Solène après qui va arriver, qui elle est une femme beaucoup plus affirmée, qui sait ce qu'elle veut, elle est directe. Elle représente pour Gaspard l'option, la possibilité vraiment la plus concrète, parce que bon, parce qu'elle dit les choses aussi, on fait ça, ça te dit, oh, ouais, on fait ça, bon allez, on fait ça. Pff, même si le mec de base n'était pas emballé, on va dire. Elle lui fait mettre le pied à l'étrier direct à chaque fois et ça crée une dynamique, même dans la façon dont ils sont filmés, les personnages. On est sur je sens que je vais me prendre les pieds dans le tapis. J'avais noté. Brrr, bref, je sais plus où je l'avais noté, mais j'avais noté que on a. Un changement de rythme en fonction des personnes qui sont filmées. Donc je crois que c'était Solène, on est sur quelque chose de beaucoup plus dynamique niveau caméra, alors que sur Léna, on va être sur quelque chose d'un peu plus mobile, donc à bouger, mais une caméra beaucoup plus stable. Et Margot, c'est un peu le mix des deux, quoi. C'est en fonction de la situation, on dynamise un peu la mise en scène. Bon, bref, c'est une aparté, mais je l'avais marqué quelque part. Bon, bref, c'est pas grave, c'est pas grave. Donc, voilà, pour Solène, voilà, c'est Gaspard indécis. Donc, elle, au moins, ça fait mettre de la dynamique un peu dans ce qu'il ressent lui. Bon, tu le sens qu'il est un petit peu tout chamboulé, qu'il a besoin quand même, attends, on va ralentir, il faut que je me pose un peu. Voilà. Et après, il va revenir Léna. Elle, Léna, c'est plus au début du film, pensée comme un être, on va dire, fantasmagorique. Non, attends, fantasmatique. Là, je suis pas sûr du terme. Parce que c'est la fille que Gaspard attend, donc il l'idéalise, il pense énormément à elle, parce qu'il y a une chanson et tout, on va y revenir dessus. Donc il est en mode, ouais mais je suis là pour hein, Léna, Léna, Léna. Même quand il rencontre Solène, il a toujours Léna au fond de sa tête. Et quand elle arrive vraiment, oh, Gaspard, Gaspard. L'autre se retourne, oui, c'est qui? Oh Léna, bon ben. Bon, mais on va aller marcher. C'est vraiment ça, ils vont marcher, la meuf elle se barre. Oh, mais attends, je t'ai pas dit, je suis avec mes cousins. En fait, on va se voir 15 jours. Ah bon? Qu'est-ce que tu me racontes là? Non, mais voilà, c'est très cocasse la façon dont les interactions se font en fonction de certaines perso de personnages et en fonction de leur intérêt. Parce que là, l'intérêt était Léna, Gaspard, qui se retrouvent, quoi. L'intérêt, c'est ça. Parce que du coup, lui, il vient pour elle. Il attend qu'elle, il pense qu'à elle. Et en fait, il se retrouve en face d'elle, mais
tu sens que ça colle pas, tu sens que ça marche pas, et tu sens que là, ben, notre petit Bobby, là, il est reparti dans une énième réflexion de, de sa situation. C'est vraiment très, très marrant. Bon, moi, ça me fait rire, c'est pas marrant sur le fond, mais voilà, alors, tu sens que le mec, il se dit, ben, est-ce qu'on peut être amoureux de quelqu'un qu'on connaît pas, en fait? Parce que pour le coup, on se connaît pas vraiment, quoi. Bon, bref, c'est très cocasse. Je parlais de la chanson, on y vient. Il y a un élément dans le film qui est une chanson de marin que vous avez entendue dans la bande-annonce, notamment. La fille de corsaire, c'est une chanson que Gaspard écrit pour Léna. Donc Gaspard est musicien, il joue de la guitare, voilà. Et en fait, cette chanson-là va être un temps, un petit fil rouge. Oh, je dis un temps, non, même tout le long du film. Parce qu'en fait, c'est une chanson qui est écrite pour Léna. Après, il faut qu'il décide avec qui il va passer. Il va aller à Ouessant, quoi, en gros. Et en fait, il parle la chanson à Margot. Puis de Margot, il en parle à Solène. Et en fait, finalement, il va donner la chanson à Solène. Puis en fait, Léna revient. Et Léna va y dire la chanson de Marin, alors t'en es où et tout? Aïe, aïe, aïe, il est pas bien. Donc c'est un petit peu cette petite. La chanson reflète un peu tout le Gaspard, le mytho, mais qui veut pas mentir. Il veut être honnête, mais il se met à mentir sans vraiment faire exprès, entre guillemets, parce qu'il veut froisser personne. Et justement, en froissant personne, tu froisses les gens, parce que tu ne prends aucune décision. Et cette chanson, à chaque fois, reflète on va dire, indécision, encore une fois, cette incapacité avec Gaspard à choisir, à prendre des décisions et à s'affirmer réellement. Donc,

Enfin, il dégage une atmosphère dans le film que je ne connais pas, mais je pense que quand on connaît l'atmosphère et qu'on a des souvenirs de vacances liés à ces endroits-là, je pense que ça doit faire un coup de blues, un coup de nostalgie de retourner, de se replonger dans ben, du coup, des étés révolus passés, pris à un instant précis, et de se reprojeter nos propres souvenirs de cette période-là. Donc voilà, c'est vraiment capturer l'été vécu. Donc dites-moi, pour les Bretons, les personnes qui ont passé leurs étés sur ces plages-là, si ça vous fait cet effet-là devant ce film, je serais curieux de le savoir, ça vraiment. Donc voilà, il y a un peu de tout, quoi. C'est vraiment. Suivre un jeune homme avec ses questions existentielles sur sa place un peu dans la société, son rapport social avec les gens. C'est aussi un film assez drôle. Parce que faut savoir qu'il a aussi de mauvaise foi. Donc ça rend certaines scènes un peu cocasses. Bon, c'est marrant. Et puis voilà, c'est une mise en scène simple. Si vous cherchez du grandiloquent, ben, il n'y en a pas. C'est du Eric Rohmer. C'est ce que j'apprécie énormément chez lui. Et voilà, je ne peux que vous conseiller d'aller voir ce film, d'essayer de le trouver. Ah, je devrais peut-être, dans les prochaines émissions, à la fin de chaque film, vous chercher où est-ce qu'on peut trouver le film sur des services de VOD, donc Netflix, Disney+, tout ça. Pour, voilà, si vous facilitez la tâche entre guillemets, si vous voulez aller voir tel ou tel film que j'ai mentionné plus tôt. Donc ouais, je viens d'y penser là, ce sera peut-être mis en place dans les prochaines émissions. Je vais le réfléchir, voir si ça en vaut la peine, parce que si sur mes films il y en a qu'un qui est disponible hein, en VOD, fait en streaming VOD pour le coup. Bon, bref, tout l'intérêt tombe à l'eau. À part venir, vous pouvez acheter le DVD et le Blu-ray à la Fnac. Donc, bon, bref, je ne veux pas non plus vous perdre un peu plus dans la recherche de films ou vous donner des infos à demi utiles. Parce que, bon, voilà, si un film sur 5 y est ou un film sur 4 y est, voilà, ça tombe un peu à l'eau. Mais bon, bref, je pense avoir fait le tour de tout ce que je voulais dire sur les films. Donc vous avez vu, pour Conte d'été, il n'y a pas vraiment de scène particulière qui m'a marqué. C'est plus un ensemble. Voilà, c'est vraiment en n'étant jamais allé en Bretagne, me remémorer des vacances. Bon, c'est plus dans le sud de la France, donc voilà. Vias, Saint-Pierre-la-Mer, tous ces coins-là, même si c'est pas du tout la même cartographie, les mêmes bâtiments, tout ça. Bon, bref, vous m'avez compris. Ça renvoie toujours à cet été, à la recherche de un été transitoire où tu flânes, tu erres, tu te balades, tu profites juste. Voilà, tout ce... y a plus de Il n'y a plus de pression sociale, de taf, de quoi que ce soit, quoi. Donc c'est vraiment une atmosphère qui est très particulière, mais même de tous les films d'Éric Rohmer. Donc je vous invite à découvrir ce film et à découvrir d'autres films de sa filmo. Voilà, je refais le même petit mot que pour Bergman. Voilà. Si vous avez envie de découvrir d'autres films de ces réalisateurs aussi, hein, que ce soit René Clément ou Jacques Deray, mais allez-y, et ça me conforterait dans ce choix d'émission de faire découvrir des films, des cinéastes, des réalisateurs qu'on n'entend pas souvent parler tous les jours, quoi, à la télé ou sur des chaînes d'influenceurs de cinéma. Donc voilà, je me dis, ça change aussi des films d'été traditionnels, donc des Bronzés, des Randonneurs, de tous ces films-là. Puis c'est aussi des bons films d'été, hein. Mais voilà, ça.

Ça permet aussi de faire découvrir d'autres perles rares du cinéma. Voilà. Donc, on arrive à la fin de l'émission. J'espère que ça vous aura plu. On va se quitter, comme je disais en début d'émission, sur une musique de Nino Rota qui clôture le film Plein Soleil. Et comme je disais au début d'émission également, vous allez voir, c'est plein de sonorités doux, amères, de ce qu'évoque pour moi la fin des vacances. Enfin, évoqué pour le moins. Enfin, du coup, parce que c'était surtout les vacances quand j'étais jeune. Donc, je vous laisse avec Plein Soleil suite, ou appelé Final. Voilà, donc au choix de Nino Rota. Merci à tous et à tous d'avoir écouté cette émission. C'était Arrête ton cinéma.

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0: Prenons le mot « pression ». Ajoutons-lui un préfixe. Et là, tout change.
1: Dépression.
0: Sup.
1: Pression.
0: Op.
1: Pression.
0: Ré.
1: Pression.
0: Un.
1: Pression.
0: Con.
1: Pression.
0: Ex.
1: Pression.
0: L'expression. Des textes. Des musiques. C'est l'émission Anachronique qui commence. Soyez les bienvenus.

Piccolo te reconnaît bien, tu sais, m'a dit tante Julia. Piccolo, c'est le chien. Baveux, chassieux, ignoble, il tremblote sur un coussin. C'est un amour, dit la tante, qui se déplace autour de la table dans son épaisse odeur de vaseline. L'oncle me demande si j'ai maigri. On ne manque jamais de me demander si j'ai maigri. C'est réglé. Je réponds oui, j'ai perdu 15 kilos. Tant que ça, fait l'oncle. Ce n'est pas comme le fils du boucher. Il ne s'est jamais si bien porté que là-bas. Mais Bourdier, tu te rappelles le gros Bourdier, celui aux assurances sociales? Lui alors, c'est incroyable ce qu'il a décollé, il fait pitié. Ils me regardent tous comme pour chercher où je peux bien cacher ces 15 kilos qui me manquent. Il y a Merlandon, il y a Ginette et son fiancé, le vétérinaire, et Pierre. C'est le moment où la famille, gonflée de dinde et de Bourgogne, s'étale, se débraille un peu, se sent lourde, assise, massive, éternelle. Ce que tu dois être heureux, me dit Ginette. Je réponds, pour sûr. C'est vrai, ce n'est pas vrai. Là-bas, on parlait toujours de bonheur, sans y croire. On s'évertuait piteusement, évoquait le bonheur. On disait, si jamais on en sort, tu te rends compte. Ce n'était que des mots, tant de mots, tant de soirs. Et pas d'autre avenir que des soirs, tout pareils, et des mots comme ceux-là. De misérables mots sans force, qui n'accrochaient rien, qui ne ramenaient rien avec eux. Rentrer dans le monde des vivants, dans le monde de tout le monde, ce serait une aventure inouïe. Il n'y avait pas de mots pour cette secousse énorme, cet éclatement de jugement dernier. Et maintenant, me voilà réinstallé dans le bonheur. Le bonheur n'est plus cette informe rêverie désespérée. Il a pris son contour précis, ses dimensions exactes. Le voilà présent, pesant, évident, un bonheur épanoui et gras. Qu'est-ce qu'il me faut de plus ?

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1: L'entretien que vous allez écouter a été enregistré le 13 janvier 2001.
2: Des mots en liberté. Sortis du contexte des phrases, laissez exprimer votre intuition, votre imagination, à l'écoute des mots qui vous sont proposés. Mots de hasard, mots en liberté. Avec nous aujourd'hui, Pascal. Nous commençons. Le sel.
3: La mer.
2: Mahomet.
3: Prophète.
2: La dance floor.
3: Rien.
2: La vieillesse.
3: Le début de la fin.
2: Aimer.
3: C'est vaste comme sujet.
2: Johnny Hallyday.
3: Le summum.
2: La guerre.
3: L'horreur.
2: Le cordonnier. La bouffe rapide.
3: Pas très bon.
2: Oasis.
3: La paix.
2: Merci Pascal.

0: À propos des poubelles et des hommes.
1: Nous sommes sensibles justement à la salissure, à l'ordure, sauvage au cœur des grands ensembles pour sentir, écouter, observer la disharmonie, le manque d'adaptation entre l'espace traversé, l'espace fréquenté et les attentes des habitants.
0: Jean Gouillet, directeur de l'Institut de rudologie.
1: Et là, nous avons une formule assez caractéristique. Là où l'ordure est fréquente, là où la salissure est multiple, on est dans un espace qui n'intéresse pas les habitants. Au contraire, là où l'espace est propre, l'espace est fleuri et bien entretenu, sans l'aide unique des services techniques, on peut dire que les gens ont adhéré à cet espace. Et j'ai cette formule simple qui marque de façon sans doute un peu abrupte, mais disons agréable malgré tout, cette différence. Pour nous, l'espace sali est un espace méprisé. L'espace propre est un espace maîtrisé. Mais l'espace fleuri est évidemment un espace privilégié. Et nous sommes pour la fleur dans l'ordre contre l'ordure, sans pour autant l'imposer. Et c'est tout le problème de notre recherche dans les grands ensembles, de faire que petit à petit naisse une conscience de quartier, une certaine fierté, une certaine adhésion à l'espace qui en fait un territoire.

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1: La photographie, c'est la vérité. Et le cinéma, c'est 24 fois la vérité par seconde.
2: Silence sur le plateau. Moteur demandé. Ça tourne. Action.
3: Chronique cinéma. Avec un film réalisé en 1952 par Max Ophüls, d'après une œuvre de Guy de Maupassant, Le Bon Plaisir, avec pour acteurs principaux Jean Gabin, Gaby Morlaix, Claude Dauphin, Pierre Brasseur, Madeleine Renaud, Ginette Leclerc et Paulette Dubost, entre autres. Dans l'extrait que nous vous proposons, vers la fin du XIXe siècle, un petit groupe d'hommes chemine en quête de l'ouverture d'un bordel. Vous allez pouvoir constater des chamailleries, poésie de trottoir et propos grivois témoignant d'une mentalité bien masculine.
4: Bonsoir, messieurs.
5: Bonsoir. Ah, mon bon ami, j'ai une triste nouvelle à vous annoncer.
4: Hein?
5: Nous venons d'où vous savez.
4: Et tout est fermé. Mmh. Mais je le sais aussi, j'y suis passé avant.
6: Mais alors, mon cher, sans indiscrétion, où allez-vous? Vous connaissez un autre lieu de réjouissance?
4: Hélas, non. Je suis retourné là-bas par acquis de conscience.
5: Oh.
4: Mais puisque vous me confirmez...
5: Oh, oui.
4: Oh...
5: Eh ben.
7: Emmenons-nous. La nuit est belle.
6: Oui. Tout de même, je me demande ce que votre conscience vient faire là-dedans.
4: Messieurs, vous oubliez que je suis marié, père de famille. Je ne sors que le samedi. Vous autres, les célibataires, vous avez de la chance. Vous allez là-bas quand vous voulez.
6: Parce que nous n'avons pas de foyer, mon cher. Croyez-le, la solitude est tragique, n'est-ce pas?
5: Ah, pire. Eh ben, promenons-nous. La nuit est belle.
6: Oui, la nuit est belle.
4: Ah oui, la nuit est belle.
8: Les trois hommes trouvèrent en route le jeune monsieur Philippe, fils du banquier, un habitué. Et M. Pimpès, le percepteur.
9: C'est Herbé.
10: Ah, oui, bien, voilà.
8: Ils rencontrèrent encore M. Dupuis, l'agent d'assurance. Puis M. Vasse, le juge au tribunal de commerce.
11: C'est fermé.
4: Mais
11: qu'est-ce qui se passe?
6: Oh. Quel malheur.
8: Leur promenade les conduisit à la jetée.
12: C'est beau.
6: Oui. C'est beau, cette écume sur la crête des vagues.
12: Oui. Le bruit monotone de la mer.
6: C'est beau.
12: Ça n'est pas gai. Ah.
6: Non, certes.
12: Et il faut que ça tombe un samedi.
6: Oui.
12: Pourquoi ça? Hein? C'est ton nouveau.
4: Ah oui. Et justement, j'avais si bien dîné.
12: Ah.
4: J'avais mangé des cèpes.
6: Des cèpes? À cette époque? Pas de la région, alors?
4: Si. Si, des environs.
6: Il n'y a pas de cèpes en ce moment dans les environs.
4: Bah, vous n'empêchez pourtant pas que je les ai mangés.
6: C'est possible, mais vous ne les avez pas trouvés dans les environs.
4: Non, c'est pas moi, mais c'est ma fille aînée.
6: Quoi?
4: Et elle a passé 2 heures dans les bois pour me raconter ses champignons.
6: Elle a passé 2 heures dans les bois pour les champignons.
4: Ben, qu'est-ce que vous avez? Qu'est-ce que vous avez à ricaner? Ma fille sait tout de même bien ce qu'elle fait.
6: Ah oui?
4: Ben, elle va sur ses 17 ans.
6: Mais je sais pas sur quoi elle va, mais elle va bien.
4: Monsieur!
6: Quoi, moi, monsieur?
4: Ah non, écoutez, monsieur, vous m'insultez, ma fille.
6: Mais
4: qualité d'ancien maire,
6: eh ben je donne ça au
4: percepteur.
6: Vous n'avez pas été quoi, monsieur?
4: Mais
0: que, monsieur, parce que j'ai appris beaucoup de choses quand j'étais maire.
9: Ah,
0: fort bien, quand.
9: Qu'est-ce que vous avez appris?
0: Oui, ben, vous savez fort bien les appointements d'un percepteur.
8: Et aussitôt, une nouvelle altercation s'éleva entre l'ancien maire, monsieur Poulain, et l'agent d'assurance, monsieur Dupuis, au sujet des appointements du percepteur et des bénéfices qu'il pouvait se créer. Les propos injurieux pleuvaient des deux côtés. On en serait peut-être venu aux voies de fait si les autres ne s'étaient interposés.
10: Comment,
0: galopin?
10: J'espère qu'il ira voir son avoué de sympa, monsieur. Parce que ça ne se passera pas comme ça.
0: En voilà des manières.
10: Mon cher Pavel,
0: je comprends pas qu'on discute comme ça pour rien.
10: Laurent, hein? Tu ça pour rien? Je suis petit. À votre âge, j'étais déjà couché depuis longtemps. Et je ne me permettrai pas de discuter des actes du genre.
0: Je ne dirai pas deux fois.
10: Non, mais écoutez, il faut l'excuser, il est jeune.
0: Alors j'ai tort.
10: Non, je ne veux pas faire leur prison. Il est jeune.
0: On fait tout de même.
8: Les esprits étaient aigris par l'ennui.
11: Eh bien, pour un samedi, c'est un drôle de samedi.

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1: Il naquit à Clermont-Ferrand en 1623 et mourut à Paris en 1662. On lui attribue des écrits, un essai sur les coniques, l'invention d'une machine arithmétique, des travaux sur la pression atmosphérique, l'équilibre des liquides, la presse hydraulique, la théorie de la cycloïde, entre autres. Il est aussi connu pour ses pensées. C'est lui qui a dit aussi:
2: Malheur à l'homme qui, au moins une fois dans sa vie, n'a pas tout remis en question.
1: Lui, c'est
2: Blaise Pascal.
3: Malheur à l'homme qui, au moins une fois dans sa vie, n'a pas tout remis en question. Pascal.
2: Malheur à l'homme qui, au moins une fois dans sa vie, n'a pas tout remis en question.
4: Blaise Pascal, mathématicien, physicien, écrivain et philosophe français, 1623-1662.

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2: Lorsque vers la fin du XXe siècle, et particulièrement durant le XXIe siècle, à cause de la mondialisation et des bouleversements climatiques, les peuples d'Afrique, du Moyen-Orient, d'Asie, d'Amérique du Nord, du Sud, sont venus en grand nombre en Europe. Ils avaient avec eux leurs rites, leurs livres de prières, de croyances. Mais l'Europe, depuis, s'est-elle vraiment rapprochée de l'esprit des philosophes de l'Antiquité gréco-romaine et des philosophes du XVIe, XVIIe, XVIIIe siècle, de la période des Lumières ?

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1: Avec nous dans le studio, Bernard de Corabœuf, toujours fidèle au rendez-vous de l'avenue de l'Opéra.

0: Bernard, tu nous parles de la plus grande cantatrice du XXe siècle.
1: Avant de l'entendre, parlons de ce phénomène Maria Callas. Maria Callas, l'incomparable. À mon humble avis, oui. Elle demeure incomparable. Elle possédait cette voix de soprano dramatique que personne ne pourra égaler. D'un côté du bel canto, Bellini, Donizetti, le jeune Verdi, prolongé par le Verdi de la maturité, Aïda, et le vérisme. De l'autre, des airs d'opéra français, soit deux aspects parmi les plus significatifs de l'art de Maria Callas. Tous les ouvrages italiens figuraient en bonne place à son répertoire scénique, à l'exception de celui d'Elvira d'Hernani. Quant au répertoire français, elle avait abordé sous l'impulsion d'Elvira de Hidalgo dès le Conservatoire d'Athènes. Il marqua, au disque mais aussi au concert, les dernières années de sa carrière, après son installation dans la capitale française. Écoutons-la donc dans un extrait de Lucia de la Mermor, écrit en 1835, essai de Gaetano Donizetti, héroïne romantique dans la plus grande tradition belcantiste. Elle est un de ces personnages sombrant dans la folie, traduite par un délire vocal nourri de virtuosité. Je vous laisse au plaisir de l'écoute.

Et c'est avec la calasse que nous terminons cette émission anachronique préparée par Henri Dieudonné Parjus et Charles Hamel. Auparavant, vous avez pu écouter les chansons et musiques de Marc Perronne, Stéphane Grappelli, Erwan, Fraxon, Caspip, V.E. Naha, Patti Smith et donc juste à l'instant, Maria Callas interprétant Gaetano Donizetti. Vous avez croisé les textes de Blaise Pascal, Bernard de Corabeuf et de Georges Hiverneau, mis en son par Arnaud Prudon. Nous avons eu plaisir à accueillir dans cette émission anachronique Frédéric, Christian, Michel, Anne-Sophie, Tangioval et Bernard pour leur lecture, Pascal pour recueillir ses mots en liberté et Jean Gouillet pour qu'il nous parle de la rudologie, la gestion des déchets, biens et espaces déclassés. Enfin, nous vous avons proposé un extrait de l'excellent film de Max Ophüls, Le bon plaisir.

Nous dédions cette émission à Alexandre Humboldt, naturaliste allemand, 1769-1859, qui 300 ans après Christophe Colomb partira en Amérique dans un autre état d'esprit que son prédécesseur, non pas comme celui d'un marchand ou d'un conquérant, mais dans un esprit de découverte des études de la faune, de la flore, ainsi que des relevés géographiques et une approche sociologique des peuplades du continent américain. Il a été l'auteur du célèbre « Cosmos » ou « Description physique du monde ».

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1: Salut à vous, chères auditrices et chers auditeurs de Rock à la Casbah. Soyez les bienvenus dans l'édition 2026 de nos mixtapes estivales, pour lesquelles, comme chaque année, nous avons demandé à des personnes dont la sensibilité artistique nous touche particulièrement de composer une heure de playlist pour vous ravir les oreilles. Cette semaine, c'est la musicienne californienne Angel Deradourian qui se prête au jeu de la mixtape pour Rock à la Casbah. D'origine arménienne, la guitariste chanteuse est mieux connue sous son simple nom Deradourian. Après avoir été membre durant plusieurs années des Dirty Projectors, un groupe de rock majeur originaire de New York, elle s'est finalement lancée dans une carrière solo. Son troisième et nouvel album, Ready for Heaven, est sorti dernièrement chez Fire Records, un label londonien au nez creux. Angel a pris l'exercice de la mixtape avec beaucoup de sérieux et s'est fendue d'une sélection d'une finesse remarquable. Aussi, durant l'heure qui suit, vous pourrez entendre des sons venus du folklore musical de peuplades issues des quatre coins du monde. Au programme, Victor Jara, Quilapayún, Catherine Ribeiro et les Deux Bis, Gal Costa, Amadou, High Life, Sybil Bayer, Brown Running, Ragnar Johnson et Jessica Meyer, Alku Waiku, Caetano Veloso, Violeta Parra, Candomblé, Los Gaiteros de San Jacinto et Rafael Pérez Garcia, Alan Maralung et Peter Manaberu, Rigo Tovar et White Magic. Mais commençons tout de suite par le titre Caño Mure Citizens de Chamara.

0: que regarde, ils sont tous comme des cons là, avec leur Spider-Man et le pédé en collant. 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

C'était Keeping the Walls from the Door de White Magic, le dernier morceau de cette nouvelle mixtape estivale de rock à la Casbah, proposée par la guitariste-chanteuse californienne Dera Dourian. On se retrouve la semaine prochaine pour une nouvelle heure de musique finement sélectionnée par nos invités. D'ici là, portez-vous bien et retrouvez le podcast de cette émission ainsi que sa playlist commentée par son autrice sur notre site casbah-records.com. 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

0: Il existe des êtres doués d'une intelligence supranormale, des génies qui possèdent entre autres la faculté d'assumer n'importe quelle identité.
1: Ah.
0: Mais un jour,
1: le chaos
0: leur échappa.

0: Bonjour les terriens et bienvenue dans la 38e émission du Chaos. On espère que vous allez bien. Aujourd'hui dans le studio, nous avons donc Théo.
1: Salut.
0: Nous avons aussi Robin.
2: Salut tout le monde.
0: Nous avons Noé à la tech.
3: Et bonsoir.
0: Nous avons Lilian.
4: Coucou.
0: Et bien sûr, nous avons moi qui suis de retour pour une petite émission. Voilà, voilà. Alors, pour cette rentrée, Lilian abordera un sujet sur un jeu vidéo, apparemment.
1: Exactement.
0: On aura ensuite la traditionnelle rubrique découverte musicale de Noé.
3: Oui, oui, toujours. Hein.
0: Et pour ne pas changer, on clôturera avec un petit débat. Alors, Lilian, de quoi qu'est-ce que tu vas nous parler, en fait, ce soir? Enfin, je
1: Alors, de quoi qu'est-ce que je parle ce soir? Alors, vous connaissez sûrement déjà tous Minecraft.
2: Ouais.
0: Oui.
1: Un petit jeu sur PC ou sur console avec plein de cubes sur lesquels on a souvent passé du temps à construire des maisons pendant longtemps avant de tout faire exploser à coup de TNT parce qu'on n'en pouvait plus.
0: Oui.
1: Aujourd'hui, je vais vous parler d'un modpack qui est créé par Shivaxi qui évidemment reprend les codes de ce fameux jeu mais avec un poil plus de difficulté. Son nom du coup c'est RLCraft, ce qui signifie Real Life Craft, avec un bel accent. Donc en gros, un Minecraft inspiré de la vraie vie. C'est un ensemble de modes, et visuellement il garde quand même son authenticité. On est quand même sur des cubes, tout se passe bien.
0: Okay.
1: Mais il y a des petits sprites en 3D quand même qui se baladent par-ci par-là, pour vous casser la gueule.
0: Okay.
1: Effectivement, un poil plus dur, non. Beaucoup, beaucoup plus dur. J'ai passé des soirées pour essayer de progresser avant de tout perdre, puis reprendre et tout perdre. Là, en ce moment, ça se passe bien, mais j'attends juste le downfall. C'est terrible. Déjà, premièrement, on va briser le mythe du personnage surpuissant qui brise des arbres à main nue. Ici, vous pouvez boxer l'arbre autant que vous voulez, il ne se passera rien. En fait, vous allez d'abord tranquillement chercher du silex à travers le gravier. Vous fabriquez une hache avec des plantes que vous avez ramassées par terre et des sticks que vous avez ramassés. Tout ça pour abattre un arbre, mais attention, pas le bloc en lévitation. On est sur un arbre qui tombe si vous êtes en dessous, fin de partie.
0: Okay.
1: Déjà, première chose, c'est valable pour tout, les cactus, tout peut vous tomber dessus. D'ailleurs, en parlant de la vie, c'est pas juste une simple barre de vie qui est au-dessus de l'inventaire. Non, c'est divisé entre chaque partie du corps. Par exemple, si un squelette vous vise la tête, ça peut être une fin de partie. Si ça vise les jambes, ça va vous ralentir. Vous voyez un peu l'histoire? Heureusement, il existe des bandages pour se soigner, telle ou telle partie du corps, mais du coup, le one-shot est très vite arrivé. Tous les mobs veulent votre mort, tous, sans exception.
0: Oui, bah oui.
1: Ça, j'y reviendrai un petit peu plus tard. Et surtout, si vous n'avez aucune armure, c'est game over. D'ailleurs, les armures, l'équipement en général, on va en parler. Imaginez, vous avez de la chance, vous générez le monde, vous arrivez dans un village, vous ouvrez un coffre, vous trouvez une superbe armure en fer, du stuff en fer, c'est super, tout se passe bien. Vous essayez de l'équiper, mais à ce moment-là, il y a un petit message qui apparaît qui vous dit « Vous n'avez pas le niveau requis pour porter cet item. » À ce moment-là, vous avez envie de casser le PC, c'est normal. En fait, oui, il y a une histoire de compétences. Le jeu est divisé en plusieurs niveaux, que ce soit pour l'armure, pour le combat, pour l'agriculture. Si vous voyez un champ de carottes, vous voulez ramasser des carottes, vous n'avez peut-être pas le niveau. C'est possible.
0: C'est horrible.
1: C'est horrible.
0: La torture.
1: C'est ça. Et du coup, pour améliorer ses compétences, il faut juste sacrifier le niveau qu'on a eu dans la barre d'expérience. Tout simplement, ce n'est pas une barre à part. Vous tuez un mob, vous avez un niveau 1, vous pouvez améliorer au niveau 1. Si vous êtes au niveau 20, vous voulez monter au niveau 21, il vous faut sacrifier 20 niveaux. C'est long, c'est long, c'est long. Et d'ailleurs, même pour une armure en cuir, il vous faudra 4 niveaux en défense. Heureusement, on a une armure en laine qui existe.
2: Ça ne doit pas être très efficace.
1: Mais une feuille de vigne, ça fait le même effet. Pour le coup... Ouais, vraiment, ça ne sert à rien du tout. Mais ça a quand même une compétence. L'armure en laine va vous sauver la vie à de nombreux moments. Pourquoi? Parce qu'en fait, il y a tout simplement un système de saison. Un système de température. S'il fait trop froid, vous mourrez de froid. S'il fait trop chaud, et vous mourrez de chaud aussi.
0: C'est quoi cette torture de jeu là? Qu'est-ce que tu nous présentes là?
2: Du coup, il faut se mettre nu l'été et s'habiller l'hiver.
1: Non, en fait.
0: Parce que tu peux te faire défoncer.
1: C'est ça, c'est ça, ça. Non, l'avantage, c'est que rien qu'un seau d'eau, on se met dans l'eau, ça suffit.
2: D'accord.
1: En hiver, il n'y a pas de solution. Armure en laine, basta. Si, il y a des solutions, mais après, c'est avec des choses qu'on trouve. Plus tard dans le jeu, plus tard. Donc, il faut suivre jusque-là, déjà, c'est pas mal. Sachant que plus le jeu avance, plus la difficulté augmente, parce qu'on va monter en compétences.
0: Ok, j'ai juste une petite question.
1: Ouais.
0: Tu as dit que tu recommençais, mais ça veut dire que tu recommences à zéro ou tu peux aller récupérer le stuff que tu avais déjà farm?
1: Non, alors il y a les vrais joueurs qui jouent en ultra hardcore, c'est-à-dire qu'ils meurent fin de partie, la game, ils passent en mode spectateur. Moi, non. Moi, je joue, je meurs, je spawn juste à un autre endroit.
0: Et tu peux aller récupérer ton stuff ou
1: ouais,
0: pas?
1: Ouais, tu peux carrément.
0: Okay.
2: Parce que le spawn change tout le temps aussi.
1: Alors, ça dépend, si tu dors dans un lit, du coup, tu respawns au même endroit.
0: Oui, ouais, donc ça, quand même, c'est dans les principes de Minecraft.
1: Ça, c'est bien. Par contre, sinon, oui, effectivement, le spawn va changer tout le temps. Normalement, dans le Minecraft de base, on respawn toujours plus ou moins au même endroit. Là, non, ça peut être à 10 000 blocs, il n'y a aucun problème.
2: Ah oui.
1: Voilà.
2: Eh bien, il faut aimer souffrir.
1: Après, heureusement. Ouais, c'est ça. D'ailleurs, ouais, je vais en parler, la nuit, c'est. Il faut dormir. Essayez de jouer de jour, c'est bien. Le jour, c'est super. D'ailleurs, pour monter de niveau, il y a des donjons un petit peu partout sur la map. Ça vous aide à progresser. Mais du coup, oui, un stuff en fer ne suffit pas. Il vous faut être bien stuff. Donc l'agriculture, c'est la seule solution pour le départ. Fin.
2: Là, il faut être réaliste, quoi.
1: C'est ça. D'ailleurs, bah, qu'est-ce que j'oublie les mobs, hein, justement. Explorer la map, c'est fantastique. Comme je l'ai dit, faites-le de jour, dormez la nuit. C'est pas juste des petits zombies qui vont apparaître la nuit, non, c'est justement les sprites 3D chelous. Vous les voyez, ils sont gigantesques, ils sont plus grands que les arbres. Et surtout, ils se déplacent à toute vitesse. Vraiment, on n'a aucune chance.
0: C'est genre
1: la nuit.
0: Des monstres un peu en mode horreur
1: Pas forcément, non, des fois ça va juste être une petite fée ou un truc comme ça, ou un truc qui ressemble à rien, on dirait une grosse crevette. Ou un gros crabe, le crabe aussi veut te buter d'ailleurs. Et du coup, ouais, bien sûr, les zombies, les squelettes, les araignées, ça apparaît aussi. Mais sachez qu'une fois sur 20, ils ont des petites particules autour d'eux. Et donc, ils sont plus forts. Ils donnent plus d'XP, mais à tout moment, vous avez un petit wither sur vous, un petit poison. C'est pas fou, c'est un peu compliqué à combattre. Et beaucoup d'autres surprises. Après, bien sûr, il y a des nouveaux biomes, hein, c'est super beau. Par contre, si vous croisez une petite parcelle de terre qui est un tout petit peu noircie,
0: méfiez-vous.
1: Un conseil, méfiez-vous. Parce qu'après, on peut recevoir un message de mort qui est plutôt original avec cette parcelle. C'est « Vous avez été transformé en KFC par un dragon ».
2: Ils ont fait des petites blagues.
1: C'est une bonne situation, ça.
0: Du coup, donc, il peut y avoir des dragons.
1: Alors oui, il n'y a pas besoin d'aller dans une autre dimension pour croiser un gigantesque dragon.
0: D'accord.
1: Okay. Il y en a un petit peu partout sur la map. Donc comme vous l'avez compris, c'est un petit peu augmenté le niveau de ce jeu.
0: Tu voulais poser peut-être une question?
1: Ouais, dis-moi.
2: Non, j'allais dire, mais du coup, il y a des nouveaux biomes, il y a des nouveaux...
1: Exactement, c'est magnifique.
2: Il y a quand même pas mal de nouveautés, de trucs qui changent du Minecraft classique, quoi.
1: Ah oui, là, j'ai donné énormément de points négatifs, mais en vrai, c'est quand même super beau à jouer.
0: Du coup, si t'es builder là-dessus, t'as vachement plus
1: de
0: régales.
1: Choix
0: de... Ouais, okay.
1: Complètement.
0: Mmh. En fait, tu peux te faire arracher la tête pendant ta construction,
1: oui.
0: Quoi.
1: Ouais, ouais, c'est ça. Oui, parce qu'à tout moment, il y a un creeper qui peut avoir plus ou moins un effet où il va se rapprocher vite de toi, c'est-à-dire bondir sur toi.
2: Ah ouais.
0: Yeah.
2: Sympa.
1: Voilà, donc il faut juste être un peu vigilant. En fait, tu fais tout le jour, ouais. Ça se passe bien.
2: Normalement.
1: Non, au bout d'un moment...
2: Tu peux te casser des chevilles quand même, en tombant.
1: Oui, complètement.
4: T'as les dégâts de chute.
1: En fait, vu que t'as les dégâts qui sont répartis sur tout le corps, si t'as les jambes qui sont à zéro, en fait, t'as juste un effet slowness 3.
2: Ah oui, du coup, tu...
1: Donc t'es juste extrêmement lent. Tu peux marcher encore, c'est bien, ouais. Mais c'est pas dingue.
2: Wow. Moi, en construisant ma tour...
0: C'est comme si tu marchais dans des toiles d'araignée, quoi. C'est...
1: Voilà.
0: Okay.
1: Exactement. D'ailleurs, il y a des mobs qui font spawn des toiles d'araignée sur toi. Non, j'ai oublié énormément de choses, bien sûr.
4: Il vaut mieux le raccourcir, parce que sinon...
1: C'est ça. Ben, en vrai, juste un petit point négatif que j'ai trouvé, l'aventure dépend énormément du point de spawn que vous avez. À tout moment, vous pouvez spawner au milieu de l'océan. Voilà, c'est fini. Parce qu'il y a juste un serpent de mer qui arrive, qui te bute.
0: Okay,
1: fin du parcours.
0: Ah, parce qu'il y a aussi des monstres en plus
1: ouais.
0: Dans l'eau. Okay.
1: Et vu que les spawns sont complètement aléatoires sur la map, il n'y a rien qui est aménagé. Donc, à tout moment, un nid de dragon, c'est un spawn.
4: Ah oui.
1: Voilà. Après, à tout moment, vous apparaissez dans un village et ça se passe mieux. Et souvent, c'est comme ça que débute la plupart des aventures que j'ai pu voir sur YouTube.
0: Ok. Et du coup, il y a toujours les villages, les temples ouais. sous l'eau et les manoirs et les trucs de pilleurs, là, ou pas du tout ?
1: C'est ça. Tous les okay. temples de base sont réutilisés, mais il y a les temples supplémentaires. Il va y avoir des pyramides plus grandes, il y a des temples mayas. Juste d'autres types de villages qui sont complètement fortifiés sur le côté.
2: Ok.
1: Ouais.
2: Du coup, toi, tu as recommencé plusieurs fois jusqu'à spawn dans un village
1: ou... Oui, clairement, oui. Ben, en fait, je crois que vraiment, mon premier spawn, c'était dans l'eau. Donc, fin, je me dis, ok, ben, j'essaie de monter à la surface, je vois une terre un peu plus loin, j'essaie de m'y approcher. Enfin...
2: Ouais, c'était trop, quoi.
0: Tu fais bouffer, quoi.
1: Ouais, vous avez été mangé par un serpent de mer.
0: Yeah.
1: Non, par contre, c'est un mot de pack qui est sur une vieille génération, ouais. donc il n'y a pas le système de nage amélioré.
2: Ok.
1: Par contre, il y a de nouveaux enchantes. Et donc un enchant qui te permet de nager plus vite.
2: Ok.
1: Voilà.
0: Ok. Et est-ce que du coup, il y a des enchantements toujours sur les armures ou pas ?
1: Oui, justement. Il y a toujours les boucliers, okay. enchantements sur les armures, tout type d'armure. Oui, après, ça reste du basique.
0: Du coup, c'est en un point combien ?
1: J'ai pas la réponse. Je crois que c'est du... non, j'ai même pas la réponse pour le coup. C'est vrai que j'ai installé le mode pack et je n'ai pas... Je n'ai
0: T'as
1: pas ça.
0: Regardé.
1: Non, du tout, du tout. En fait, tu installes le mode pack d'un coup comme ça.
0: Ok.
1: Et moi, que ce soit juste à l'apparition des boucliers, en fait. Parce que juste après, il y a les mises à jour de la nage.
0: Donc, oh, ça date un peu quand même.
1: Ça date un petit peu, ouais.
0: Boucliers, ouais, c'est un peu vieux quand même. Ouais.
1: C'est ça.
2: Okay. Mais bon.
0: Ah, et question, est-ce que par exemple, du coup, puisque ça a l'air comme dans la vie réelle, est-ce qu'on se fait attaquer par les loups et les renards sans même les toucher ou est-ce que.
1: Alors non, les loups restent passifs de base. Okay. Les renards ne sont pas encore là.
0: Ok.
1: Par contre, on a des lions, des fois. Et eux, par contre, ils sont beaucoup moins sympas.
3: Bon, en soit, dans la vraie vie, les renards et les loups, ils t'attaquent pas vraiment, ouais. sauf si tu viens les faire chier, mais...
1: C'est ça.
0: Ouais, mais je m'attendais à ce qu'ils soient agressifs. Du coup, puisque il a clairement dit qu'on se faisait agresser un peu partout.
2: Tout dans la nature n'est pas agressif.
1: Non, il reste des vaches, des poules.
0: Est-ce que du coup, il y a des zombies sur des petites poules ou toujours pas ?
1: Si. Il y a des zombies sur des poulets, ouais.
0: Yeah.
1: Et ils vont vite.
0: Mais ils vont très vite, ouais, j'imagine. Mal, ils vont vite.
1: Surtout si le zombie, il est enchanté sur un poulet.
0: Bah, voilà. Il a le speedrun.
1: Exactement.
4: En fait, ce mode, ça me fait penser à un autre jeu. C'est un...
0: Ah, c'est un peu tous les trucs de survival.
4: Ouais, c'est un peu comme Ark.
1: Oui, dans l'idée. Sauf que là, on reste vraiment en mode cube.
4: Oui, oui.
1: Et avec les compétences qu'on a dans Minecraft, quoi. Y a pas...
4: Oui, mais ça veut dire, voilà, ça rejoint un petit peu le mode survie comme on a dans Ark ou un autre jeu.
1: Et pour le coup, c'est ça que je trouve vraiment intéressant dans ce mode pack, c'est qu'on a vraiment le côté bien survie de Minecraft. Tout est inquiétant. Un simple lac de lave qui traîne par là, on va pas s'en approcher parce qu'il y a des mobs qui spawnent dans la lave.
2: Oui, d'accord. Il y a des mobs qui spawnent partout, en fait.
1: Ça peut. Ça non. peut, complet.
2: Dans les airs aussi.
0: Devant ton lit comme ça.
1: Non,
0: comme
1: ça. Et oui. Oui. Si tu essaies de dormir, il peut y avoir un mob qui spawn.
2: T'as des paralysies du sommeil.
0: Ouais, complètement. Ça veut dire que t'es obligé de mettre des cubes devant ton lit, vraiment. Genre.
1: Non, celui-là, tu peux pas l'empêcher de spawn.
0: Merde.
1: Il est là juste pour toi.
0: Et il est là pour ta paralysie du sommeil, quoi.
1: En vrai, s'il te touche, il te donne insomnie pendant une minute. C'est chiant.
0: D'accord. Et du coup, pendant une minute, tu peux pas dormir.
1: Eh bien, déjà, il te faut tuer le mob. C'est une première chose.
0: Ouais. Mm. Et puisque du coup, il peut te le redonner si tu le tues pas.
1: Oui, en fait, il envoie des boules sur toi. Il s'en
0: yes.
1: va. Mais à part ça, le mode, il est trop bien.
2: Wow. Disons qu'il faut aimer rager. Le ouais, départ est ça. Laborieux, j'ai l'impression.
1: C'est ça.
2: Mais
1: en vrai, c'est une... Bien, quoi. Ouais, c'est une vraie aventure. Et surtout, on trouve des moments ultra satisfaisants. Mm. Rien qu'en montant de compétences, on débloque des armures. On se dit, ouais, c'est trop bien l'armure que j'ai mis de côté depuis le départ. Je peux la mettre. Et vraiment, on se sent progresser. Il y a un vrai bail de progression là-dedans. Et voilà, vous vivrez des hauts, des bas. Hier, par exemple, j'ai retrouvé un stuff que je pensais perdu à tout jamais.
2: Ah, parce qu'il ne despawn pas, le stuff ?
1: Eh bien, je pensais que celui-ci avait despawn parce que ça faisait quelques jours, mais apparemment, non.
2: Bah oui.
1: Ouais.
0: Bah,
1: depuis, incroyable. Je m'étais refait un truc bien, mais c'est bien aussi, du coup.
0: Parce que si ça casse, ben voilà, quoi.
1: Ouais, c'est ça. Enfin, là, je suis en dragon. Là, je suis bien. Là, je suis bien en ce moment.
0: Okay.
1: Mais justement, la dernière fois, j'étais bien aussi. Il suffit juste d'un truc mal placé au niveau de la tête.
4: Ouais, c'est ça.
1: Et ça peut être une fin de partie.
0: Ok, très et du coup, tu joues tout seul ?
1: Oui, c'est ça. Okay.
0: D'accord.
2: Parce que tu peux faire du multi après, j'imagine.
1: Et enfin, je pense, ouais. Ouais.
2: Si tout le monde a le mode.
1: Normalement, ouais.
2: Je sais pas trop comment ça marche après, mais.
1: Mmh. Ouais, multi, je sais pas du tout comment ça se passe. Peut-être qu'il y a un système de revive. Histoire de rendre le truc encore plus chiant, c'est possible.
0: C'est possible, ouais. Je sais pas. Mm. Ok.
4: C'était très intéressant, t'es.
0: Sympa.
2: C'est prometteur.
4: Sympa, ce petit mode.
1: J'espère que ça vous a donné envie.
2: Oui, après moi, la survie classique, pour le moment, ça me va bien, en vrai.
1: Oui.
0: Surtout quand on construit une tour de 50 blocs, oui. Et que t'as peur de tomber à chaque fois.
2: Ben, là, j'aurais plus du tout de cheville, là. Enfin, le nombre de fois où je suis mort en tombant déjà.
0: Juste, alors, ta colonne vertébrale a tout passé.
1: Ah, mais là, c'est mort.
2: C'est terminé.
4: T'as une petite musique ?
1: Oui, exactement. Ah, justement, oui. Pour évoquer ce côté survie, et ces dragons qui m'en ont fait bien chier, j'ai choisi Imagine Dragons avec Warriors.
2: Allez.

0: Voilà, bon, mais parfait, merci beaucoup. Juste, j'avais un petit truc. Est-ce que, quand même, on a dit qu'il y avait quelqu'un qui nous avait rejoint, mais la personne ne s'est pas présentée.
1: Non, c'est vrai, je ne me suis pas présenté. Je préfère rester mystérieux.
0: Tu préfères rester mystérieux? Ok, pas de problème, si tu veux.
1: Non, mais je m'appelle Robin, je viens d'Espalion, je suis un ami de mode. Et voilà, je découvre Sainte-Afrique et c'est avec plaisir que je suis ici avec vous ce soir.
2: Bienvenue.
3: Bienvenue parmi nous.
0: Et voilà, bah du coup, c'est donc à Noé de nous faire découvrir un petit peu un nouvel artiste.
4: Ouais,
2: c'est et ça. Oui, ce soir, c'est pas une musique, c'est une artiste.
0: Une.
2: Alors, qui s'appelle de son vrai prénom Irène Billard, mais dite Irène Drezel. Donc, c'est une musicienne, autrice, compositrice, interprète et productrice française.
0: Toujours
2: de
0: plus.
2: Musique, ah oui. De musique électronique et de techno. Donc, elle est née le 11 avril 1984 à Rueil-Malmaison. Je ne sais pas si je prononce bien,
1: oui.
2: J'avoue. C'est en région parisienne, pardon. Donc, elle intègre le conservatoire de Rueil-Malmaison à l'âge de 7 ans. Donc, elle y étudie le solfège, le piano et la danse classique. Et après des études artistiques aux Beaux-Arts de Paris et à l'école des Gobelins, elle entame une carrière d'artiste plasticienne en pratiquant la photographie, la vidéo, l'installation et la performance. Donc en empruntant le nom de jeune fille de sa mère, elle devient donc Irène Drezel et elle se met à composer des mélodies mélancoliques et hypnotiques. Et elle finit par donner son premier concert le 6 avril 2016 au Silencio à Paris. Donc, en brouillant donc, la fine limite entre esthétique et transgression, la techno d'Irène Drezel s'affranchit de la norme avec sophistication. Puissante, magnétique, spatiale, organique, le prisme de sa musique dévoile un paysage lumineux et contrasté. Aucune échappatoire n'est accordée au public hypnotisé, tandis que carillon et rythme incisif émanent du jardin secret d'Irène et de Ciseaux del Givry, son partenaire percussionniste, et aussi dans la vraie vie, et qui transforme leur performance live en une cérémonie quasi païenne. Donc c'est une artiste polymorphe, donc effectivement plasticienne, photographe, plein de choses elle fait. Sa signature musicale rayonne à travers des collaborations mythiques, notamment avec Jean-Michel Jarre, ainsi qu'un César de la meilleure musique originale en 2023 pour le film À plein temps d'Éric Gravel, et faisant d'elle la première femme de l'histoire des Césars à recevoir cette récompense. Donc elle a sorti plusieurs albums, le premier est sorti en 2019, le premier album studio en tout cas, qui s'appelle Hypercristal. Il y en a eu ensuite en 2021 avec un premier extrait qui s'appelle Bienvenue. Je vous conseille d'aller l'écouter, c'est pas celle-là que je vous mettrai à la fin, mais très sympa comme musique. Issue du deuxième album donc, qui s'appelle Kinky Dogma. En février 2023, elle remporte donc le César de la meilleure musique originale donc pour le film À plein temps. C'était sa première composition pour le cinéma d'ailleurs, donc chapeau. Et le troisième album, pour l'instant, et ce qui s'appelle Rose Fluo est sorti en janvier 2024. Et elle a ensuite aussi réalisé un projet, elle a fait la composition musicale pour un projet de Guillaume Nicloux, qui s'appelle Mia Mort. Et toute la BO est disponible aussi sur YouTube. Donc elle mélange vraiment, je vous conseille d'aller voir ses lives sur YouTube. Où elle mélange vraiment donc son côté artistique plasticienne pour avoir vraiment un vrai décor et mélanger live et spectacle, parce qu'elle joue ses musiques en live, elle les mixe pas avec comme un DJ quoi, elle appuie sur les boutons et ses sons sortent en gros. Et voilà, et c'était une ambiance très très florale. Après, si vous voulez voir un peu plus, voir des vidéos tout ça, elle a un site internet où elle vend aussi des bijoux, plein de choses, ses vinyles, tout ça. Qui s'appelle irenedrezel.com.
0: Comment s'écrit Drezel, justement?
2: Alors Drezel, oui, pardon, c'est Dresel.
0: Ok.
2: Je crois qu'il y a un accent aigu sur le... Oui, c'est ça, sur le E.
0: Ok.
2: Dre, enfin le deuxième E, le premier E, pardon. Voilà, donc je vais vous laisser avec une petite musique d'elle, et puis vous m'en direz des nouvelles après.

0: Avec deux boutons.
1: Noé, tu peux nous donner le titre?
2: Oui, bien sûr.
0: Enfin, je crois que tout le monde a bien aimé. Hein.
2: Génial. Du coup, oui, donc, bah, toujours forcément Irène Drezel. Et le titre s'appelle Valkyrie. C'est dans son dernier album, justement, Rose Fluo. Mais il y a énormément de sons qui valent le coup.
1: Robin, je pense qu'à Espalion, on va les écouter. Parce que là,
3: ah oui, moi j'irai réécouter et découvrir cet artiste parce que j'ai kiffé moment.
2: Super. Merci. Et vous verrez, il y a plein de choses.
1: Merci Noé.
2: Il me faut le frisson quand j'écoute ces sons.
4: Merci pour la découverte.
2: Eh bien, avec grand plaisir.
1: Un petit jingle de...
2: Allez, le petit jingle.
3: Ah, vous avez des jingles.
1: Oui.
0: Jingle pour le débat.
5: Le débat.
2: Silence.
5: Le débat.
1: Bon, du coup, en cherchant des idées de débat, je me suis rendu compte que beaucoup d'objets chez moi ne servaient à rien, voire étaient carrément encombrants. Mais je sais que je ne m'en débarrasserai jamais parce que ce sont des cadeaux ou des souvenirs de mon enfance ou de toute ma vie en général. Je sais qu'on garde tous des trucs comme ça chez soi, mais certains s'attachent... certains s'attachent beaucoup à des petits objets basiques et voilà. Et du coup, c'est des petits objets du quotidien qui sont basiques pour certains, mais qui sont plus importants pour d'autres. Voilà.
3: Des bibelots de cœur.
1: Voilà. J'ai donc une première question pour vous. Est-ce que vous pensez qu'un cadeau a une durée de vie? Oh, non. Le silence. Bah,
3: ça dépend du cadeau.
0: Ça dépend du cadeau, ouais.
3: C'est ça aussi, il y a des cadeaux qui se consomment, on va dire. Une fois qu'ils sont consommés, bah, c'est terminé, genre, enfin, je sais pas, un événement ou quelque chose. Et il y a d'autres cadeaux, ça peut être des objets que tu peux garder toute ta vie, utiliser toute ta vie.
1: Ouais, après, tu sais, moi, j'ai des cadeaux que j'ai gardés, c'était des trucs à consommer, je sais jamais consommer, quoi.
4: Du genre ?
1: Genre des biscuits.
4: Oula, la gueule des biscuits.
3: Et tu les gardes parce que... Bah,
1: c'est comme les petits savons, tu sais, genre les trucs de famille avec les petits savons de Marseille, les petits trucs comme ça. Je les ai jamais utilisés, quoi.
4: Jamais tu vas t'en servir, c'est sûr.
3: Et tu l'utilises pas.
4: Les bougies, pareil.
1: Les bougies, par contre, je crois bien que les bougies, je les utilise.
4: Ah ouais ?
1: Ah, les bougies.
4: Même si elles sont jolies ou quoi, tu les crames.
1: C'est...
4: Allez.
1: Si elle est odorante, ça renifle un max les bougies, quoi.
4: ça va.
1: Mais j'essaie juste de pas trop la consommer pour essayer de l'étaler dans le temps, quand même, tu vois. Mais voilà.
4: Mais genre, est-ce qu'après, tu vas garder le verre ?
1: S'il est joli.
4: Ok.
1: Que je peux mettre mes clés dedans à l'entrée de l'appartement. Voilà, exactement. Voilà. Mais alors ?
3: J'allais dire, ces objets, par exemple, tu parlais des biscuits tout à l'heure ou quoi, tu les consommes pas exprès pour garder l'objet physique et avoir le souvenir de la personne qui t'a offert ou de ce moment, ou juste parce que t'aimes pas ces biscuits, genre ?
1: Les deux. Ça dépend des objets. Dépend des cadeaux, ouais. Et vous
4: C'est ça, justement. Ça va vachement dépendre de la personne, en fait. La personne qui te l'a offert.
1: Je pense que ça dépend de la personne et de ce que c'est aussi, quoi.
4: Aussi.
1: Noé, t'en penses quoi?
2: Moi, je dirais plus, effectivement, de la personne. Enfin, parce que plus elle est chère à ton cœur, forcément, plus il y a une attache et tout. Mais aussi du contexte, du truc, du moment sur lequel on te l'offre. Enfin, ça peut beaucoup jouer aussi. Sur la façon de s'attacher à quelque chose qui pourrait avoir aucune valeur, mais ou juste le geste, enfin l'intention qu'il y a derrière. Mm-hmm. Des fois, c'est juste un cadeau en mode ouais, j'ai trouvé ça, tiens, prends, tu vois. Et des fois, il y a vraiment une vraie intention derrière et une recherche. Enfin, la personne, moi, je trouve que c'est ouf quand la personne a pris vraiment du temps à trouver quelque chose et à te. Ou fabriquer, ou n'importe, c'est encore mieux si c'est fabriqué, mais.
1: Moi, les cadeaux que je trouve les plus sympas aussi, c'est ceux où... quand les gens, ils le voient et qu'ils te disent « Mais pourquoi tu as ça ?» Et tu dis « Non, mais ça, mec, c'est quelque chose, genre... » Et que les gens sont en mode « Mais c'est un objet basique. »
3: Il y a toute une histoire derrière.
0: C'est ça.
1: Et voilà, c'est ça.
2: Oui, c'est ça, c'est vraiment une question d'histoire.
3: Moi, je sais que je suis comme ça. Enfin, je suis le genre de personne, je garde tout. D'ailleurs, souvent, quand les gens viennent chez moi, ils me disent que... C'est très chargé. Je suis le genre de personne à garder mes tickets de cinéma, mes tickets de festival, tu vois. Enfin, j'ai une boîte dédiée à ça.
0: Ouais, ça c'est cool, attends.
3: Ça fait peut-être un peu névrosé, mais justement, après, quand je réouvre ces boîtes et tout, je suis là en mode, je revois un peu tous ces souvenirs, tous ces moments de vie, et dans chaque objet, je mets une intention émotionnelle, quoi.
4: Ok. Alors, autant festival, je m'y retrouve, mais cinéma, tu dois en avoir un paquet.
3: Ouais, j'en ai un paquet. Bon, là, ça fait quelques mois, j'y vais plus beaucoup, en vrai.
1: J'avoue.
3: J'avoue, je confesse.
2: C'est dommage qu'il n'y ait pas Franck pour nous parler de ça, justement. Parce que lui et les objets...
1: Oui, oui, c'est vrai aussi.
2: Enfin, non, je ne sais pas si vous êtes ceux qui ont pu aller déjà aller chez lui ou n'importe. Il a une pièce, c'est que rempli de souvenirs. Et chaque petit truc peu importe, soit un dessin, une petite figurine, un petit n'importe quoi, tout a une histoire, tout lui ramène un souvenir.
1: Surtout en commun avec Pokémon, hein, surtout.
0: Oui, oui.
2: Alors, surtout ça, oui, mais ça c'est parce qu'il a déjà sa propre collection à lui.
1: Oui, oui.
2: Mais il y a énormément d'autres choses aussi qui sont... tu sais pas pourquoi c'est là, mais c'est là. Oui. Parce que ça a une valeur, parce que dessin de quelqu'un, quelque chose. Enfin, et je trouvais ça génial, justement, d'en parler avec lui, que... en fait, il a ça dans une pièce, dans vraiment sa pièce, là où il crée. Maintenant, oui. Avant, c'était vraiment chez lui, enfin, en plein milieu. Et en fait, tous ces objets ou tous ces trucs, ben, ça lui permet de réouvrir, on va dire, une porte, un souvenir, quelque chose, et de réavoir se réapproprier le sentiment qu'il a eu à ce moment-là. Mais s'il veut justement, s'il y a trop de choses qui lui font souvenir et qu'il veut se couper de ça et être à fond, par exemple, dans quelque chose, ben, hop, il ne regarde pas, il ne va pas dans la pièce. C'est comme s'il ouvrait son cerveau et qu'il venait de dire tiens, je veux accéder à ce souvenir, ou je veux accéder à ça ou à ça.
3: Ouais, c'est des capsules temporelles.
2: Ouais, carrément. Je trouvais ça super intéressant.
3: Mais oui, en tout cas.
1: Alors, on a un peu répondu à cette question du coup. Le gardez-vous, même s'il ne sert plus à rien, quitte à ce que ça prenne de la place et pourquoi.
3: Oh oui.
1: Mais du coup, on a déjà répondu un petit peu à la question. Est-ce que vous êtes du genre à vous attacher à chaque chose que l'on vous offre ou pas du tout?
3: Bah oui.
4: Complètement.
0: Ça, oui, c'est sûr que c'est bien. Moi, j'ai des trucs aussi qu'elle m'a offert et que je garde.
4: Juste une boîte comme ça avec tout à l'intérieur.
3: Bah oui, parce que des fois, en plus, c'est des trucs qui n'ont aucune utilité, on va dire.
4: Ouais, même acheter des trucs à la con.
0: J'en ai des trucs de collection que je garde alors que... Ça ne sert pas à grand-chose, quoi.
3: Ben ouais, mais voilà. C'est ce souvenir, enfin, on le disait un peu tout à l'heure, mais bah, des personnes qui tu tiens aussi. Enfin, quand tu offres un cadeau, c'est aussi l'intention qu'il y a derrière. Ce n'est pas tant l'objet qu'on t'offre. Pour moi, c'est la personne, c'est le souvenir, c'est tout ça, quoi. Et je pense que quand on vieillira, on sera content d'avoir gardé tout ça. Après, bon, je dis ça, parce que je suis peut-être une personne trop nostalgique, mais...
4: Non, je suis d'accord avec toi là-dessus.
1: Ouais. Mais dans l'exemple, moi j'ai montré un truc à Robin tout à l'heure qui lui a fait un petit peu rire. C'est qu'il y a quelques semaines de ça, Lilian m'a aidé à faire des petits Oscars et il a dessiné une fleur et la fleur elle était mais trop moche.
3: Non, pas vrai, elle était magnifique.
1: Elle était
4: splendide.
3: Moi je comprends pas pourquoi elle a pas été retenue.
1: Vraiment, j'ai marqué genre, fait par Lilian en juillet. Oh, Lilian,
4: super,
1: en juillet.
4: Merci. Incroyable.
1: Ah, ça va, je suis fatiguée, d'accord. En juillet et tout. Enfin, voilà. Mais c'est super drôle parce que du coup, vraiment, je lui ai dit, tu le veux. Il m'a dit, non, je t'en fais cadeau. Et je te vois, merci, mec.
4: Et tu l'as gardé.
1: Elle et il est vraiment à côté de mon lit, genre.
4: Incroyable.
1: Ouais, il est vraiment posé à côté de mon lit devant ma peinture.
4: La fleur moche. Elle a pas besoin de peau, celle-là. Elle
1: n'a
3: pas besoin de couleur.
4: Non plus. Parfait. Authentique. Dans son jus.
3: Exactement.
1: C'est terrible de garder ça, les gens sont en mode, tu gardes du carton. Chut, c'est pas du carton, c'est le souvenir.
0: C'est un cadeau, c'est un cadeau.
3: Voilà.
4: Toi, Noé, du coup, t'es du genre à tout garder
1: Même si ça prend de la place?
2: Maintenant, un peu plus qu'avant. Enfin, je sais pas. Si, en vrai, j'ai plein de choses, plein de souvenirs, mais après, c'est plus des trucs de quand j'étais gosse ou n'importe, qui sont quelque part rangés dans le grenier, mais qui sont là et que, pareil, je veux pas m'en séparer. Enfin, c'est... Ou alors je les donnerais à quelqu'un, et justement je préfère les donner à quelqu'un, en faire cadeau, plutôt que, je sais pas, que juste m'en débarrasser, parce que tant qu'il y a encore un lien, je trouve que, je sais pas, sinon c'est, hop, ça s'oublie, on va dire, enfin, alors que si tu le donnes à quelqu'un, bah, au pire, bah, il y a toujours le lien et ça recontinue, enfin il y a toujours un truc.
3: Ça redonne une vie à l'objet aussi,
2: ouais,
3: quoi.
2: C'est ça. Après... Ça dépend. Après, je perds beaucoup de trucs aussi, même si je les garde. Donc, pas trop.
1: Yeah. Après, du coup, c'est incroyable parce que du coup, quand tu retournes dans le grenier et que tu fouilles pour chercher un truc et tu tombes sur ça, t'as mode.
2: Wow, c'est génial. Mais oui, c'est ça. Mais pareil, dans ma chambre, des trucs, je trouve des tiroirs, des. Enfin, effectivement, oui.
1: Trouver des tiroirs, faut.
2: Des tiroirs dans les tiroirs. Ouais,
1: wow, le truc de fou.
2: Et celui-là, comme souvenir. Non, ouais. Après. Mais il n'y a pas forcément que des cadeaux, il y a aussi des trucs genre que j'ai juste trouvé moi ou n'importe.
1: C'était un bon moment.
2: Ouais, ou juste tu viens construire un délire autour. Enfin, je sais pas, j'ai un exemple. Genre, quand j'étais en STI, donc au lycée, là, j'avais trouvé un caillou par terre. Et en fait, je l'ai trimballé dans ma trousse pendant. Mais un gros caillou. Hein, ma trousse était lourde à cause de ça.
4: Chiant.
2: En gros, je sais plus, j'avais donné un prénom et tout. Fin. Et en fait, ce caillou, je l'ai gardé, mais pendant même 6-7 ans après. après. Et en fait.
3: Ça m'étonne pas. Hein.
2: Comme je fumais et tout, et quand je fume, je mettais mon tabac, tout ça, dans cette trousse. En fait, elle me servait plus de trousse. Voilà. Mais il y avait encore ce caillou qui est dedans, et du coup, je l'avais tout le temps avec moi. Tout le temps.
1: Le caillou est collé à la trousse, ouais, quoi. Ouais.
2: Et en vrai, le pire, c'est qu'un jour. Un jour, il m'a aidé à recambrioler la maison de potes à moi. Parce qu'en gros, j'étais bloqué dehors, ils s'étaient déjà fait cambrioler. Et j'étais tout seul, c'était à Paris. Enfin bref, il était 3h du mat. Du coup, ils m'ont dit, vas-y, essaie d'entrer dans la maison. Si t'arrives à recambrioler, parce qu'ils avaient une vitre pétée, il fallait y accéder, sauf qu'ils avaient fermé les volets et tout. Et bien, j'ai réussi, grâce au caillou. Parce qu'il m'a aidé à tenir les volets entre-ouverts pour que je puisse passer mon bras.
1: Oh, c'est génial,
4: voilà. Pas si inutile, donc, en fait.
2: Non, au final, il m'a vraiment bien servi. J'avais l'accord, je précise, j'avais l'accord pour le faire. Mais voilà.
4: Quel prénom, du coup ?
2: Je crois que ça s'appelait Pierre.
1: Je n'ai
2: pas réfléchi longtemps. Mais c'est un truc qui m'a au final accompagné. Et avec le temps, en fait, il est devenu de plus en plus important parce que j'avais ce délire de je le garde. Et du coup, au final, le fait de le garder, ça a rajouté une importance à cet objet. Mm-hmm. Alors qu'en vrai, j'aurais très bien pu le jeter. Et puis voilà, c'était pas grave. Mais le fait que j'ai envie d'avoir ce délire, ça a créé vraiment quelque chose de.
3: Puis le vrai, quoi. Regarde, t'as plein d'histoires à raconter avec ce caillou.
2: Ouais, en plus.
4: Exactement.
3: Pour moi, c'est ça, tu vois. C'est des objets avec lesquels tu peux raconter tous tes pans de vie, genre, ou des anecdotes, ou des trucs à la con. Mais...
2: Oui. Et je crois que je l'ai encore. Ça fait longtemps que je ne l'ai pas vu, mais je crois qu'il est toujours dans la même trousse. Il a toujours été.
1: Il a bougé entre temps, il a fait arriver. C'est bon, là, je ne sers plus à rien, donc les merdes. Ok. Qu'est-ce que vous ressentez lorsque vous êtes contraint de vous débarrasser de l'objet, genre vol, panne ou quoi que ce soit ?
0: Oh, ça va.
1: Est-ce que vous en rachetez un autre identique ou pas ?
0: On essaye, mais bon, c'est rare de trouver le même.
4: Ouais. Non, surtout, c'est complètement différent. C'est pas la même histoire.
0: Ouais.
3: Mais ça m'est déjà arrivé, moi. Mais par exemple, moi, je suis très bibelot, donc vous l'aurez compris. J'ai un Zippo. Et je me suis fait déjà voler mon Zippo. Enfin, c'était terrible quand je l'ai perdu, quand je me le suis fait voler. Et ça m'est arrivé de racheter le même, du coup. Mais c'est vrai que c'est pas la même continuité,
1: oui,
3: tu vois.
1: Ouais.
3: Enfin, bon, pour moi, dans ma tête, c'est un peu comme une dynastie. C'est le premier qui s'est fait voler. Et puis bon, là, non, il y a le deuxième qui a pris la succession et fait le taf aussi, tu vois. Mais...
4: il est décevant, quoi.
3: C'est pas pareil. Après, j'ai fait une gravure différente dessus pour le différencier quand même un peu. Voilà. Mais ouais, non, enfin, c'est dur, hein, de se faire voler des objets.
0: Des objets importants, c'est chaud.
3: Ah, moi, je peux passer des jours à ressasser le truc et tout. Ou à le chercher si je l'ai perdu.
4: C'est ça le pire.
3: Tu te dis, ah, mais attends, je vais y retourner une 30e fois, voir s'il est pas là. Parce que, putain, j'ai mal regardé.
2: C'est ça. Mais le pire après, c'est quand tu sais pas, en fait, si tu l'as perdu,
3: oui,
2: si on te l'a volé, s'il est peut-être quelque part ou pas.
3: C'est ça, c'est le doute qui te fait vriller. Quoi. Bon, après, c'est fou, hein, d'avoir des attachements aussi forts, hein, des objets un peu à la con.
0: C'est une histoire.
3: Oui.
2: C'est ça, c'est pas juste un objet, c'est ça, c'est qu'il y a vraiment...
0: Il y a une histoire derrière.
2: Un truc,
0: important.
1: Ce week-end, j'ai failli frapper un gosse pour ça, genre.
3: Oh bah super, voilà. C'est ça,
2: redis sa mode, redis
4: en plus.
1: J'ai failli.
3: Au château.
1: Non mais faut que je vous explique, parce qu'en fait, je suis partie à Montpellier ce week-end. Et en fait, j'étais dans un tram. Et en fait, moi, je suis une grande fan des pins, en fait. Et j'en ai plein sur mon sac. Et les pins de voiture, c'est vraiment genre la prunelle de mes yeux. Et c'est un de mes potes d'Espagnol qui me l'a offert. Et du coup, il était visible, quoi. Il était visible et tout. Et je vois, il y a un gosse qui s'agite à côté de moi. Il parle en arabe. Je comprends pas trop. Il parle avec sa mère et tout. Et il parle en arabe. Et sa mère est en mode, reste là, tu vois. Et je comprends pas ce qui se passe. Et je croyais que le gosse, il voulait juste passer pour sortir, tu vois. Et je vois pas, il commence à mettre sa main sur mon sac et il attrape le pins. Et je lui fais, waouh! Comme ça, je le dégage direct. Mais le gosse a failli me voler mon pins. Mon pins, genre. Mon pins de voiture, en plus, genre. J'étais vraiment, genre, j'ai regardé ma collègue, j'étais en mode, moi, je sais. Il y en a, ils perdent des claques monumentales, genre vraiment.
3: Sa mère quoi, saura quoi lui acheter, du coup.
1: Et la mère est en mode, ah, arrête. Elle essaie de le contrôler, genre, putain, le tram. Du coup, ouais.
3: Du coup, ça t'a angoissé ce moment.
1: Oui. Ça m'a angoissé et du coup, j'ai plus envie de mettre aucun pin sur mes sacs, mais c'est tellement moi, en fait. Donc,
3: tout le temps des pins. Faut pas arrêter, en fait.
1: Ma voiture aussi, elle est remplie de pins. Il y a des pins partout, genre.
4: C'est vrai, putain. Est-ce qu'après ça, t'as gardé ton sac contre toi?
1: Bah, je l'avais déjà sur le ventre, en fait.
4: Ah oui, ok, d'accord.
1: Du coup, vraiment, le gosse est passé devant moi, presque à me toucher les pecs pour attraper le pins. Genre, vraiment, il était pile poil à la hauteur, en plus, tu vois. J'étais en mode, waouh! Je me suis fait agresser par un gosse dans une tram. Enfin, c'est très bizarre. Oh.
3: C'est des choses qui arrivent.
4: Intimidante.
1: Intriguant.
2: T'aurais pu la commencer comme ça aussi, ton histoire.
1: De quoi?
2: Oui. Je me suis fait agresser par un gosse.
1: Non, c'est plus drôle de dire que j'ai failli envoyer une patate à un gosse. Je trouve ça plus drôle. Ok. Qu'est-ce que je veux dire? Je sais plus. Est-ce que... Ah oui, du coup, est-ce que vous rajoutez un autre identique? Du coup, toi, tu...
4: Bah moi, typiquement, je me suis fait voler un sac à dos. Le sac à dos, j'étais dégoûté parce que j'avais fait tous mes voyages avec. Et vraiment, bah pareil, j'avais mis des trucs dessus. J'en ai racheté un derrière. Mais il est moins bien. Il est beaucoup moins bien. Déjà, il y a une poche de moins.
3: Déjà,
4: moins de je hais ce sac. Mais...
1: mais je suis obligé de faire
4: J'ai fait d'autres voyages avec. C'est bien, mais je vois du coup tous les trucs qu'il n'a pas par rapport à l'autre. Et ça, c'est terrible.
3: Bah, après, tu
1: fais-toi des nouveaux souvenirs.
4: J'ai jamais réussi à retrouver le même.
3: En fait, c'est ça, mais il n'a pas tous les souvenirs qu'avec
4: l'autre. C'est ça, de base,
3: l'usure
4: en fait.
3: Aussi, des fois, l'usure sur un objet. Enfin, quand c'est un objet que tu gardes longtemps, non, mais c'est ça. Genre, tu dis là, il a un petit pet, là, il a une petite rayure et tout, et tu sais comment ça s'est fait et tout. Enfin, ça rajoute au lore de l'objet, quoi.
4: Et il y a aussi un autre truc, c'est typiquement ma voiture. Je vois qu'elle est en déclin. Je ferme les yeux.
1: C'est vrai que t'as
4: je suis dedans depuis tout petit et là elle me fait des caprices. Bon.
3: Surtout qu'une voiture.
4: J'ai assez investi et ça me fait chier. J'ai pas envie de chercher une autre.
1: Moi, quand tu vas le lâcher, surtout tu vas pleurer toutes les larmes de ton corps.
4: Ah, mais complètement.
1: Ça va être terrible.
4: C'est ça.
3: Moi, ma Clio, pareil, hein, elle a beau être toute pétée de partout. J'y tiens, quand je vais m'en séparer, ça va me faire quelque chose.
1: J'ai un exemple aussi. Bien spécifique. Moi, je me suis fait tatouer un de mes objets favoris sur le corps.
3: Ah bon ?
1: J'ai un tatouage en commun avec un ami. En fait, notre amitié, elle a commencé autour d'un kebab.

0: sortir l'alien. Voilà.
1: Ah, c'est, oh, c'est dingue. Connecté.
2: Ouais, c'est pas le même, ça qui est bien.
0: C'est assez épique. Ouais. C'est super drôle parce que vraiment, le smiley, il est très moche.
3: Moi, j'ai cru que t'allais nous dire que tu t'étais fait tatouer le kebab à la base.
2: Ouais, j'ai pensé aussi.
3: C'est vraiment fait tatouer un kebab. Bon,
0: d'accord. Je l'ai jamais vu, il est où ? Du coup, voilà. C'est bon, vous aviez
4: moi, j'en ai pas, moi.
3: Toi, t'as...
4: J'en ai pas des objets que je me suis fait voler et qu'ils me tenaient à cœur. Je veux pas le souvenir d'en avoir.
3: Bah, c'est bien.
0: Oh, ou un truc qui est horrible aussi, quand j'étais plus jeune, ça m'est arrivé, par exemple, qu'on fasse des collections avec Noé, genre qu'on trouve des petits trucs what the fuck. Et en fait, genre ma mère, elle aimait bien venir ranger ma chambre et des fois, elle bazardait des trucs. J'étais non. Mon caillou.
5: Papier, le caillou.
6: Des fois, c'est juste un caillou, une petite branche, un truc.
2: Mais il y a tellement d'histoires dans ce caillou. La preuve.
0: Mais comme tous les enfants qui rentrent avec leur grand bâton comme ça chez leur daron, avec les darons sont en mode non, pas le bâton.
3: Bah, pas que les enfants. Moi, je garde encore mes bâtons de randonnée. Mais...
0: Oh, non, mais non. Je te parle d'un bâton magique.
4: Bâton. Hein.
2: Alors que le bâton, il a servi à combattre tellement de personnages pour arriver jusqu'à la maison, c'est dingue.
0: Voilà. Non, mais. Ouais, mais après, si on doit tout garder, juste. Il nous faut des garages entiers de tous nos objets. Et tous nos
2: c'est compliqué.
3: Créer des musées, sinon.
0: Le musée de Robin.
2: Le musée du bâton.
0: Le musée du bâton est à chaque personne avec leur bâton, avec le nom dessous, appartient à...
2: A combattu.
0: A combattu ça. Un nombre de monstres incalculables. Du coup, voilà. Bon, et du coup, pour accompagner un petit peu cette histoire de cadeaux et de mémoire, on a choisi une petite musique qui s'appelle Memories, qui est de David Guetta et de Kid Cudi.
4: Ouais.
3: Allez là.
4: Allez là.
0: Ambiance là.

0: Oui, c'est bon. Alors, parfait. Du coup, c'était bien pour vous rappeler Memories de David Guetta et Kid Cudi. Voilà. Et bien, les copains, voilà, voilà. C'est comme ça que se termine l'émission. Bon, on espère que ça vous aura plu. Sinon, on s'en fout parce que ce qui se passe ici
1: reste ici.
0: Et on se retrouve le mois prochain. Sur ce, bonne soirée.
2: Bonne soirée.
3: Bonne soirée. Bonne soirée. Bisous.

Moi, tu vois, mes brebis. D'abord, je les brosse, là, comme ça, bien, je les brosse. Après, je leur donne du fouet. Bon, du naturel, du bio. Après, je leur fais boire l'eau d'Écosse. Et là, pendant qu'elles boivent l'eau d'Écosse, je leur mets Radio Sainte-Afrique.

0: Puis dis-moi, vous faites quoi dans la vie?
1: Ah oui, vous ne travaillez pas.
0: Vous faites comment pour vivre alors?
1: Ah oui, le RSA.
2: Vous êtes une communauté?
3: Vous dormez tous ensemble? Vos enfants?
2: Ils vont à l'école?
1: Vous venez d'où? Vous n'êtes pas du coin? Peut-être pas des Rennais?
0: Ouais, ça s'entend.
3: C'est à vous tous ces camions?
2: Et les vélos? Oui, les bougez?
1: Vous êtes pour qui?
0: En fait, il y a quoi dans cette maison?
4: Il y a un trou dans le mur! Comment tu peux?

0: Arnaud Futur, s'il vous plaît. Arnaud Futur de sa majesté. On vous dit pas. Du coup, vous tenez au plateau ce soir. On va quand même pas laisser partir comme ça.
1: On va profiter de ta présence.

mon camarade. Merci à mes garçons, merci à l'organisation. Je suis très fier d'avoir été aujourd'hui ici avec vous. Et je vous souhaite une bonne soirée et beaucoup de pogo. Merci à vous.

ce que tu ne vois même pas sous ton ego d'échymose. C'est que ta prose triviale de merde, on s'en branle et ça nous dose. Tu fais jouir Télérama avec ton humour camif. Au collège on te mettait des tartes.